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0: Bonjour à tous. À la une ce dimanche, des discussions qui s'accélèrent entre Washington et Téhéran. Donald Trump affirme qu'un protocole de paix pourrait être signé dès aujourd'hui, selon un message publié sur son réseau social. Côté iranien, le ton est plus prudent. Aucune signature n'est envisagée dans l'immédiat, mais plutôt dans les prochains jours. Le président américain qui promet également que le détroit d'Ormuz sera ouvert à tous une fois l'accord signé. L'actualité, c'est aussi cette tentative de féminicide à Laval. La victime avait été retrouvée entre la vie et la mort jeudi dernier dans son appartement. Par chance, son pronostic vital n'est plus engagé. Le suspect, quant à lui, son conjoint âgé de 34 ans, a été mis en examen et placé en détention provisoire hier. Pour rappel, au début du mois, une première femme de 32 ans a été tuée en Mayenne sous les coups de son ex-mari. Ce drame également en Haute-Savoie, en marge du G7. Hier, un gendarme a perdu la vie en début d'après-midi à Fécy. La victime, âgée de 38 ans, aurait été violemment percutée par une voiture ce samedi en début d'après-midi. Le bilan fait aussi état de deux autres militaires blessés. Un peu plus tôt dans la journée, un grave accident s'était produit sur cette même départementale 903 à Cientrier, à une vingtaine de kilomètres. Une femme est décédée, trois personnes grièvement blessées. Les chefs d'État de sept puissances mondiales sont d'ailleurs attendus en France demain, dont le président américain Donald Trump. L'Élysée confirme qu'il sera reçu au château de Versailles pour un dîner mercredi après le G7, traité qui avait été signé justement à Versailles. Les sports, foot d'abord et première surprise dans ce mondial. Bonne opération du Qatar qui arrache le nul face à la Suisse, un but partout en toute fin de match. Même score entre le Brésil et le Maroc cette nuit. Victoire en revanche de l'Écosse contre Haïti, 1-0. Et puis en basket, les Knicks remportent leur troisième titre de NBA après 53 ans d'attente. New York a renversé cette nuit les Spurs de Victor Wembanyama en finale 94-90. Bon dimanche à tous.
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Bonjour à tous. La France va connaître une deuxième vague de chaleur avant même le début officiel de l'été. Le thermomètre devrait encore grimper ce week-end avec des valeurs qui vont doucement s'installer au-dessus des 30 degrés. La moitié sud sera particulièrement concernée, mais aussi la Bretagne et les Pays de la Loire. Des pointes jusqu'à 34 degrés sont même annoncées en Nouvelle-Aquitaine et en Occitanie. Dans ce contexte, la vigilance est également renforcée face au risque d'incendie. 6 départements sont placés en alerte orange feu de forêt. La Charente-Maritime, les Deux-Sèvres, l'Aude, l'Hérault, le Gard et le Vaucluse. Une adolescente de 17 ans entre la vie et la mort à Reims après avoir été poignardée à 12 reprises par son petit ami. Les faits se sont déroulés vendredi soir et son pronostic vital était toujours engagé hier dans la soirée, précise le procureur. Le suspect de 28 ans lui a été placé en garde à vue. Une enquête pour tentative d'assassinat a été ouverte. Dans l'actualité également, un accord de paix attendu ce dimanche entre Washington et Téhéran. Donald Trump assure qu'un protocole pourrait être signé dès aujourd'hui au Moyen-Orient après plus de 3 mois de conflit. Sur son réseau social, le président américain évoque également la réouverture du détroit d'Hormuz. De son côté, la diplomatie iranienne calme le jeu. Aucune signature n'est envisagée dans les prochaines 24 heures, mais plutôt un accord possible d'ici les prochains jours. Un dernier adieu à Bernadette Chirac en Corrèze après les obsèques de l'ex-première dame à Paris vendredi. Un hommage sera rendu à la veuve de Jacques Chirac dans son département de cœur, celui dans lequel elle a occupé le poste de conseillère générale pendant plus de 30 ans. La cérémonie aura lieu à 10h dans la ville de Corrèze. Bernadette Chirac, qui, on le rappelle, s'est éteinte il y a une semaine à l'âge de 93 ans. Et puis en foot, suite des phases de groupe de la Coupe du Monde, avec déjà quelques surprises, à commencer par le Brésil, tenu en échec cette nuit par le Maroc, un but partout. Même score hier soir entre le Qatar et la Suisse. À l'inverse, l'Écosse l'emporte 1-0 cette nuit face à Haïti. Excellente journée à tous.

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0: Bonjour à tous. À la une, ce dimanche, ce drame hier en Haute-Savoie. Un gendarme a perdu la vie à Fessy après avoir été violemment percuté par une voiture. La victime était âgée de 38 ans et patrouillait dans le cadre du dispositif de protection du G7. Le bilan fait état de 2 autres gendarmes blessés. Sur X, le ministre de l'Intérieur, Laurent Nunez, a salué la mémoire de ce militaire mort au service de la nation. Les chefs d'État de 7 puissances mondiales qui sont d'ailleurs attendus en France demain. Le G7 s'ouvrira selon lundi 15 juin à Évian-les-Bains. Une réunion de travail est notamment programmée entre Volodymyr Zelensky et Donald Trump. La première rencontre entre les deux chefs d'État depuis le forum de Davos en janvier dernier. En attendant, Donald Trump lui annonce la signature d'un accord de paix ce dimanche au Moyen-Orient. Après plus de 3 mois d'escalade, le président américain promet la réouverture du détroit d'Ormuz et la fin du conflit avec l'Iran. Téhéran tempère de son côté. Aucune signature n'est envisagée dans les prochaines 24 heures, mais plutôt d'ici les prochains jours. Dans le reste de l'actualité, un premier vrai test pour Raphaël Glucksmann à un an de la présidentielle. L'eurodéputé tenait ce samedi son premier meeting à Aubervilliers en Seine-Saint-Denis. Près de 4000 personnes étaient présentes selon son entourage. Le leader de Place Publique se donne désormais 3 mois pour trancher sur une éventuelle candidature en 2027, avec pour objectif de réunir la gauche. Les arrêts de travail limités à 1 mois pour une première prescription, 2 mois lors d'une prolongation. La mesure va entrer en vigueur le 1er septembre. Le décret vient d'être publié au journal officiel. Jusqu'ici, aucune durée maximale d'arrêt maladie n'était prévue par la loi. Le rugby, et on connaît la première affiche des demi-finales de Top 14. Hier soir, le Racing a renversé la section paloise en barrage 33-31. Les Franciliens qui défieront donc Toulouse au prochain tour. Le deuxième match de barrage, c'est ce soir entre le Stade Français et La Rochelle à 21h. Et puis, autre affiche importante à suivre également en rugby, le barrage d'accession en Top 14. Le Provence Rugby reçoit Perpignan ce soir à 18h. Bon dimanche à tous.
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0: Bonjour à toutes et bonjour à tous. Aujourd'hui, dans les pépites de Pépé Coyote, sur Radio Campus Besançon, 102.4 FM, une avant-fête de la musique, en direct, depuis les studios de Campus, avec Elodie Pop, qui va m'accompagner pour toute la partie blabla. Et puis, nous allons recevoir pour cette spéciale deux formations, le duo Atma et puis le trio Ammonia.
1: Salut Pépé, bonjour tout le monde.
2: Bonjour.
1: Vous allez bien?
3: Bonjour.
1: Bah, vous êtes en forme là?
2: Ouais, on est à fond.
1: Oui. Cool. Bon, alors, et quoi de mieux que ces groupes-là pour célébrer la diversité ethnique? Des ragas indiens aux mélodies transcendantales chamaniques en passant par les rythmes endiablés celtes et anglo-saxons. Il y en aura pour tous les goûts. Merci à vous tous d'être en live avec nous et commençons notre voyage initiatique avec Atma et Abedaboun.
3: Merci.
0: Ben oui, moi j'étais là, oui, avec. Donc c'est le premier duo que nous recevons là.
1: Alors, l'Atman, c'est un concept de philosophie indienne astika. Donc ce terme a le sens de pure conscience d'être ou de pur je suis et désigne traditionnellement le vrai soi par opposition à l'ego. Alors je ne sais pas si je prononce bien, mais l'Amankara.
2: Je ne sais pas non plus. Par contre, sur le fond, c'est juste.
1: Voilà, merci Eliane. Alors, l'aventure d'Atma commence en 2024. C'est après une collaboration dans le Haut-Doubs que l'idée s'est imposée dans la tête de Liane. Quelques années plus tard, après des rencontres, séparations et cheminements, la vie quoi.
2: Ouais, c'est ça.
1: La graine donne ses fruits. Donc, un premier travail avec Isaora, chanteuse et flûtiste.
2: Oui.
1: C'est ça. Donc, c'était avant 2024, ça, ou c'était...
2: Non, c'est 2024.
1: 2024 pile. Mmh. OK. Et puis après, avec Tony, percussionniste, pendant un an.
2: Oui.
1: Et du coup, voilà que maintenant, Liane recontacte Abedaboun pour collaborer ensemble.
2: Oui, qui s'appelle Alex.
1: Alex Nour, voilà.
2: En fait, ça s'est fait très vite. Parce que le percussionniste est parti et il y avait des concerts, donc je l'ai contacté en me disant on sait jamais. Et du coup, il a repris 10 morceaux en 15 jours, donc c'était un défi.
1: Oh, big boss.
2: Ouais. C'est clair.
1: C'est chouette. Et du coup, bon, une nouvelle formation est née.
2: Oui, j'attendais depuis longtemps de mettre de l'électro dans Atma, donc voilà, les choses se sont faites comme il fallait.
1: Oui, bah c'est exactement ce que j'allais dire. C'est exactement ce que tu avais en tête, un mélange électro-world.
2: C'est ça.
1: Voilà. T'as vu?
2: Ouais, parfait.
1: Et donc, dans Atma, s'ajoute la spiritualité, qui est devenue, dans les années 2020, une part essentielle de ta vie. Donc.
2: Oui.
1: Donc, ça relie son et spiritualité.
2: C'est ça, c'est exactement ça. C'est pour ça que j'ai choisi ce titre-là aussi, pour le groupe, parce que ça parle de l'être. Mmh. Et tous les morceaux qu'on va faire sont en lien avec la spiritualité, avec la lumière, l'ombre, etc.
1: Mmh. Super. Et tu peux nous en dire plus du coup sur tout ça, sur comment tu lis la spiritualité, la musique?
2: Alors, tout simplement par les thèmes que j'aborde dans les chansons, avec... comment dire, je parle de ce qu'on peut vivre en fait sur le chemin de vie avec des textes qui sont en elfique et j'utilise aussi le langage spontané. Mmh. Donc c'est un langage qui est totalement improvisé, que je fais au fur et à mesure. Et puis je pense qu'Alex a aussi une notion de la spiritualité parce que je sais qu'il est parti en Inde pendant longtemps. Donc voilà, puis des influences musicales. Mais c'est vraiment comme un voyage en fait. Il y a 9 morceaux en tout et chaque morceau raconte quelque part une histoire qui vient résonner avec le parcours des personnes.
1: Ok, ça marche. Alors, Alex.
3: Oui.
1: Tu vas bien?
3: Super.
1: Tu comprends ce qu'on dit?
3: Oui, je te comprends.
1: Ça va? Ah, oh, oui. C'est bien. But if you want, I can speak English.
3: Yes, we can. It's kind of better.
1: We will mix.
3: So our listeners can practice English a little bit.
1: Yeah, but you have to practice French too.
3: Yes, I do more than I want, even, you know.
1: Yeah, I know. So, alors, I will introduce you a little in French.
3: Pas de problème.
1: In French, in English. Alors, Adeba, Abedaboun. Abedaboun, d'après mes recherches et notre discussion samedi dernier, est un prénom amérindien qui signifie aube du jour. Abedaboun incarne le concept du commencement, symbolisant un nouveau départ, l'éveil des possibilités, le renouveau de l'espoir. What a program!
3: Yep, that's it.
1: Alors, Alex, pour les intimes, tu nous viens de Russie, donc. Tu es né en Russie.
3: Oui,
1: et tu viens en Europe depuis 15 ans.
3: Oui, c'est ça.
1: C'est ça.
3: C'est ça. Mmh. J'habite en Estonie après. Uh-huh. Maintenant, j'habite dans la France pour 5 années.
1: Uh-huh.
3: Désolé pour mon bizarre français.
1: Eh, c'est pas un problème, t'inquiète. On te comprend, c'est le principal.
3: D'accord.
1: Et toi, ton domaine, du coup, c'est les flûtes et les ordinateurs.
3: Mm-hmm.
1: C'est ça. Mm-hmm. C'est les deux combinés. Together.
3: Mm-hmm. Oui, c'est ça. I'm kind of technical guy and flute guy together.
1: Mm-hmm. You learned informatics in the school.
3: Yes, that's yeah. it. That's uh-huh. it. Yeah.
1: So you mix with the flute together.
3: Yeah, for me it's maybe a bit strange, but for me it's kind of the same thing because I think what music happens in my mind, actually, and there is no difference to me. Is it like electronic music or is it flute music? It's kind of the same for me.
1: Mm. Toutes les mélodies se mélangent au final, que ce soit analogique ou numérique.
3: Oui, c'est ça. I kind of always feel myself like a multi-instrumentalist. So.
1: Mm-hmm. Chouette. Et du coup, tu as d'ailleurs un magasin en ligne. Tu as un shop en ligne où tu vends des flûtes que tu fais toi-même.
3: Yes, it's my main occupation.
1: Mm-hmm.
3: I sell flutes online. Yeah.
1: Mm-hmm. Et c'est principalement en bambou.
3: Bambou et bois aussi.
1: Mm-hmm. Quel genre de bois?
3: Pretty much every hardwood is working for flutes, so pretty much every local wood working fine for the flutes. I'm very happy to live here in this perspective as well.
1: Uh-huh. There is a lot of good trees here
3: in
1: Franche-Comté or in France.
3: Yeah, like 100 meters de mon maison. Mm, uh-huh. C'est tout prêt.
1: Tout prêt, il y a de quoi faire chez toi. Mm. Ok, super, c'est bien ça.
0: Heureusement qu'Elodie est là pour parler anglais. Hein.
1: Ah bah écoute, moi je suis multilingue, moi tu sais.
0: Bravo, Elodie,
1: je m'adapte à tout, moi j'aime trop parler, moi.
3: Il n'y a pas russe qui est chez moi, Gogo Valis, c'est ça.
1: Bravo. Ok, il y a Splish, je suis Marosrebski. Et tu snages.
3: Da, привет.
1: Bon, alors, je disais quoi, moi? Vous me perturbez, là.
0: Ben non, tu fais la multilangue.
1: Oui, voilà. Bon, alors, je voulais dire que, voilà, ta musique est vivante et se nourrit de ton amour de l'Orient. Donc, à la fois de la musique des Balkans, du Moyen-Orient, du Japon, mais surtout de l'Inde, où tu es resté 8 mois.
3: Quoi?
1: You lived like 8 months in India.
3: Yeah, that's it.
1: Yeah. Et du raga, donc c'est le raga, je ne sais pas si vous connaissez. Vous connaissez le raga?
2: Oui.
1: Ouais.
2: Mm-hmm. Un petit peu.
1: Pépé, tu connais?
0: Oui, raga muffin.
1: Non, c'est pas ça. Le raga, c'est un cadre mélodique qui est utilisé dans la musique classique indienne.
0: Mm-hmm. Ah.
1: Voilà. Et je suis allée écouter, je fais une petite recherche, je suis allée écouter Ravi Shankar, tout ça. Mm-hmm. Très chouette. Très apaisant. can you tell us more about the raga music from India?
3: Yes, that's it. Yes, I can. Inspiring the most about the raga is first the idea of like musical scale is not just a functional thing, but it's related to the mode of composition itself. So, like every mode of, like every state of mind, have its own musical scale.
1: Okay, I will introduce for the non-English people. So, I can introduce that. Comment dire? chaque émotion a son
2: rythme.
1: Merci Liane.
2: De rien.
1: Son rythme, son cadre, voilà. Donc si tu veux faire une chanson triste, ça va faire tel classement dans les sons, c'est ça?
3: So kind of gamma for every emotion is different.
1: Ah, la gamme pour chaque émotion.
2: Oui, il y a des modes en fait pour chaque émotion.
1: Ok.
3: Yeah, that's it.
1: Et toi, Liane, tu pratiques ça aussi?
2: Non, pas du tout. Moi, je suis du classique à la base.
1: Je sais, on y viendra tout à l'heure.
3: Yeah, European woman.
2: C'est pour ça qu'on se complète en fait.
1: Oui, c'est ça. Mm. C'est bien ça. C'est ça. À chacun sa porte.
2: Ouais.
1: Comme dans le couple au final.
2: C'est ça.
1: Toute relation humaine, de toute façon, nous apporte. Voilà. Et ben super. Et ben Liane, on va parler de toi maintenant.
2: Oui.
1: Ouais. Alors Liane, c'est une fada de musique depuis son plus jeune âge. Donc à 8 ans, elle s'approche de son premier piano et ne le quittera plus.
2: C'est ça. C'est mon plus ancien compagnon.
1: Après avoir baigné la majorité de sa vie dans le classique, donc pour ne citer que Chopin, Satie, Debussy, avec ses études au conservatoire de Pontarlier, Besançon et Lyon.
2: Oui.
1: Donc t'as fait des années différentes. Enfin, t'as fait genre.
2: J'ai commencé à Pontarlier, j'ai fait le cursus, j'ai atterri à Besançon, j'ai fait le cursus sans le finir totalement. Mmh. Puis je suis partie à Lyon et j'ai fait le cursus et j'ai pas fini non plus.
1: J'en avais marre
2: à la fin, donc je suis partie sur autre chose.
1: Ça faisait trop d'études. Enfin, le système des études, t'en avais marre.
2: C'est le conservatoire, c'est particulier quand même.
1: Ouais, c'est un peu comme les beaux-arts. Moi, tu fais les beaux-arts, c'est pas ça. Ouais. Voilà, je comprends. Et alors, du coup, à partir de ça, tu commences à t'ouvrir à d'autres styles musicaux, vers la vingtaine, donc.
2: Oui, alors je dis ça, évidemment, j'écoutais d'autres choses avant. Hein, mais où j'ai vraiment commencé à m'ouvrir, c'est vraiment là. Donc, j'ai été dans une bulle classique pendant très longtemps. Et après, j'ai donné des cours dans des écoles de musique actuelle. Je me suis approprié certaines choses, puis j'ai commencé à écrire, quoi, à faire des compos.
1: Oh, super. Et donc, tu as passé 20 ans dans l'éducation nationale en tant que prof ?
2: Presque, 18.
1: Presque 18. Ah, tu veux pas les 20 ans, hein ?
2: Non, je les ai pas.
1: T'as arrêté avant les 20 ans.
2: Ouais, c'est ça.
1: Et du coup, après, tu te lances dans la création de ton premier groupe qui s'appelle Existence.
2: Oui, ça, c'était en 2000. C'était bien avant que j'arrête l'éducation musicale. C'était en 2008.
1: Ok.
2: Voilà. Donc, c'était un premier duo, c'était des chansons françaises. Donc je créais les textes, la musique, puis c'était avec un guitariste.
1: Avec Bruno Parmentier,
2: ouais, c'est ça.
1: De Vesoul, c'est ça.
2: C'est ça. Il a une école de musique, oui, et il a une école de musique qui s'appelle la Cave au Son.
1: Ok, ça marche. Qui est toujours en activité, si les gens veulent aller. Ouais. Ok. Je suis ouvert à tous les âges.
2: Je suppose.
1: Ouais. Super. Donc, du coup, c'est toi qui faisais la création sonore de ce groupe.
2: Oui.
1: Mélodie,
2: un petit peu comme Atma, hein, c'est un projet perso.
1: Et du coup, c'était juste un accompagnateur
2: Non, non, parce que c'était un musicien aussi, donc il a apporté sa patte.
1: Ça va. Alors, après, tu fais une petite pause, et puis tu reviens en 2016, en force.
2: Oui.
1: Avec, donc, du coup, la création de ton école de musique et de ton activité de sonothérapie.
2: Oui.
1: Alors, dis-nous en plus.
2: Ouais, alors, la sonothérapie, c'est l'utilisation du son pour permettre une détente, une relaxation, faire des soins énergétiques, etc. Et c'est les bols tibétains, donc, que j'utilise pour faire des massages qui m'ont vraiment ouvert après à la spiritualité.
1: Et il y a d'autres choses que les bols tibétains ou...
2: J'ai fait plein d'autres choses. Je me suis intéressée au magnétisme, à la lithothérapie, aux huiles essentielles, à la médiumnité. Enfin, voilà. Donc, j'ai ouvert en grand.
1: Ok, super.
2: Et je pense que c'est ça qui fait que j'ai eu envie de relier, en fait, la musique qui fait partie de moi et la spiritualité qui est aussi une passion.
1: Ça fait sens.
2: J'espère.
1: Oui.
0: Par contre, dans toutes ces créations-là que vous allez nous interpréter, il n'y a pas le bol tibétain.
2: Si, il y en a une où il y a un bol, mais on ne va pas la jouer aujourd'hui.
1: Ah, dommage.
0: Il n'y a pas de bol dans le studio. Il y a un tas de matériel avec des amplis, avec des flûtes, un piano. Il y a pas mal de matériel, mais il n'y a pas le bol tibétain.
2: Non, ce sera pour la prochaine fois.
1: Dommage. Pas tout prendre dans la vie. Il ne faut pas tout avoir dans la vie, Pépé. Tu veux tout, là.
0: Je voulais le bol tibétain.
1: T'as qu'à aller les voir en concert. Excuse-moi, what you tell?
3: I think I have it sampled.
1: Ah, il l'a ensemble.
0: Ah, on aura le bol tibétain.
1: C'est l'occasion de le sortir. Today you will put some Tibetan.
3: Yes, I think so.
1: Et alors, du coup, ton école de musique aussi, c'était où? À Besançon?
2: Non, à Vesoul.
1: Vesoul, ouais, toujours.
2: Ça a duré jusqu'en 2020, puis il y a eu le Covid et j'ai arrêté.
1: Et tu faisais quoi dans ces... tout type d'instruments?
2: Je suis pianiste, moi, particulièrement à la base. Donc, des cours de piano, des cours de chant, des cours d'éveil musical. Est-ce que je faisais d'autres choses? Un petit peu d'initiation percume, enfin, vraiment initiation premier niveau.
1: Ok. Et c'était tout toi qui proposais tous ces cours dans un local et tout? Ok, super. Trop chouette. Bon, dommage que du coup il y ait eu le Covid.
2: Non, c'est bien, j'ai fait d'autres choses.
1: Oui, voilà. C'est
2: moi, ça me va, c'est la vie qui bouge.
1: Oui, c'est ça. Et du coup, alors, l'école se ferme. et tu pars dans le Haut-Doubs.
2: Oui.
1: Et là, tu rencontres l'artiste Jules.
2: Oui.
1: Et tu collabores avec elle.
2: Oui. Du coup, c'est elle qui m'a demandé pour remplacer, enfin, être son clavier et piqueur. Et c'était vraiment une très, très belle expérience avec des musiciens super. Et on a fait pas mal de concerts. Elle continue, hein, évidemment. Moi, je suis partie en 2023, donc l'expérience s'est arrêtée là. Mais c'était vraiment chouette.
1: Ok. Et du coup, c'était de la chanson française,
2: oui.
1: Rock.
2: Oui, avec aussi les émotions très présentes, ce que j'ai pas dit d'Atma quand même, et ce qui rejoint sans doute l'expérience de, d'Alex, c'est que les émotions font partie de la musique, enfin de la musique qu'on propose.
1: Oui. Et du coup, bah, c'est ta collaboration avec Jules qui a lancé le...
2: Non.
1: C'est l'idée, ton idée, l'idée d'Atma.
2: Non, ça n'a rien à voir.
1: Ah, ben j'ai
2: pas compris. Non. Non, ça c'était vraiment un groupe à part. Je me suis éclatée, c'était top.
1: Ouais.
2: Mais Atma, c'est venu, c'est plus en lien avec la spiritualité, je pense, et ce besoin d'exprimer cette part-là aussi avec la musique. Et pour moi, Atma, ça signifie l'âme. Donc je peux pas être plus moi-même que dans ce voilà, okay. Je pense.
1: Ok, super. Alors, moi, j'ai quelques petites questions. Je m'accroche du mec. Abed Aboun.
3: Yes.
1: How are you?
3: Yes.
1: You are inspired by the raga structure, but
3: yes.
1: You also like to improvise. Isn't it opposite?
3: No.
1: No?
3: Not at all, because once again, in Indian classical music, it's not unlike Western tradition, the music was not really written. So, kind of, for example, then they have like learned raga, they learn just motif. And raga is basically scale, emotion, and this motif. And everything else, player just improvise on stage.
1: Yeah, yeah. Okay.
3: So it's totally working together.
1: So, pour les Anglais. Pour les Français, je veux dire, pardon.
2: Oui, on veut bien.
1: Moi, la question que j'ai posée, c'était, vu qu'Alex travaille beaucoup avec la structure raga, mais qu'il aime quand même improviser, est-ce que c'est pas opposé? Et il me dit que non, c'est ça. Parce que le raga, t'as des motifs et tu peux improviser avec ces motifs-là, c'est ça?
2: Oui. On compte sur toi pour la traduction.
1: Ah, des fois, c'est pas simple parce que le cerveau, il va vite, vous savez. Après, t'oublies des trucs.
3: C'est motif, c'est émotion, c'est important.
1: Les émotions. Ça marche. Liane, qu'est-ce que le langage de lumière? Comment cela fonctionne-t-il?
2: Bon, en fait, c'est le langage spontané que j'utilise. C'est venu pendant que je répétais, justement, c'était au début la première version d'Atma, on va dire. Et puis j'ai osé, on va dire, me lancer dans le langage improvisé en chantant. Et c'est un langage que j'utilise aussi dans les soins énergétiques. Voilà, c'est un petit peu comme les chamans, hein. On soigne avec la parole, avec les mots, avec les vibrations, etc. Donc c'est une partie de ce que j'utilise dans les compositions d'Atma.
1: Ok, et ça te vient comme ça?
2: Oui, je laisse couler en fait, c'est comme quand on improvise, sauf que là, c'est encore mieux pour moi, je trouve, parce que j'ai pas le côté structure à respecter du piano. Donc ça... je suis encore plus libre, voilà.
1: Et ça te fait, quand tu lâches tout en fait, ça te...
2: Moi, je me laisse traverser plutôt, je dirais.
1: Ok, ouais. Super. Ah oui.
0: Ah le duo Atma, on pourrait un petit peu l'écouter quand même.
2: Avec plaisir.
0: Parce qu'ils ont amené tout leur matériel. Là.
2: On n'est pas venu pour rien quand même.
0: on reviendra un petit peu après avec des questions surprises ou des choses comme ça pour présenter tous ces morceaux.
1: Et puis vos projets.
0: Vos projets d'albums ou de je ne sais quoi.
2: Peut-être.
0: On aura la surprise. On vous laisse vous installer.
2: Ok, merci.
0: Mais là, tout est en direct. Hein. Donc, installez-vous tranquillement. Ouais. Nous, avec Elodie, on va continuer à parler un petit peu, vous vous installez, puis quand vous êtes prêt, vous faites un petit signe.
2: Ok, alors le premier morceau qu'on va jouer s'appelle Séné, c'est ouverture.
0: Ouverture. Donc on va démarrer avec l'ouverture.
1: Avec l'ouverture, hein, comme l'ouverture de la Coupe du Monde de foot là qui a démarré il y a pas longtemps.
0: Ah, il y a la coupe du Monde de foot.
1: Rien à voir, hein. Rien à voir.
0: Quoi, Elodie, tu t'intéresses au football, toi?
1: Bah, mon mec est footeux, alors j'essaie d'être ouvert d'esprit.
0: Ah. Alors quels sont tes pronostics pour cette année? Qui va gagner la coupe?
1: Alors là, par contre, me demande pas, j'en sais rien.
0: Bah, j'ai vu qu'il y avait une équipe au Curaçao.
1: Curaçao. Ouais. C'est Amérique latine, ça.
0: Ouais, bah c'est une toute petite île. J'ai regardé ça justement ce matin sur la radio.
1: Mais Curaçao, c'est pas un alcool bleu, là?
0: Si, mais il y a aussi une île et c'est une équipe de foot.
1: Ah, d'accord. Okay.
0: Voilà, donc
1: moi, j'ai un souvenir d'un clochard qui avait bu du Curaçao dans le bus à Besançon. C'était pas un très bon souvenir.
0: Ah, les souvenirs.
1: Les souvenirs.
0: Donc, alors, notre groupe, Atma, toi, tu les connais aussi, parce que je crois que pour l'association La Mariposita, tu les as fait jouer l'année dernière et ils reviennent jouer cette année.
1: Alors, l'année dernière, c'était donc Liane et Atma qui sont venus jouer dans notre jardin à beurre. Et là, cette année, il va y avoir Abed Aboun en solo qui va venir. Voilà. Donc, il va venir le 27 juin, si jamais vous avez envie de venir à beurre. C'est très joli.
0: Eh ben, je crois qu'ils sont prêts.
1: Are you ready?
0: Ah ben c'est parti.
1: C'est parti.

0: Magnifique. C'était donc Fea Union. Et là, je crois que vous, le prochain morceau, c'est Sous les soufflets. Tu vois ça aussi, toi, Pépé?
1: Oui, Sous les soufflets. Sous les soufflets. On est toujours en direct dans les, sur Radio Campus 102.4 FM.

0: Atma sur Radio Campus 102.4, on ne l'oublie pas. Et donc c'était Sue les souffles, bravo, trop chouette. Et là, je crois que vous allez continuer avec la chanson qui s'appelle Mes 30.
1: Non.
0: Faut se mettre d'accord.
2: Ok.
0: C'est Mes 30 okay. C'est Mes 30 ou pas?
1: On n'est pas d'accord.
0: Et Mes 30, c'était
1: on était parti sur 4, donc c'est Mes 30T normalement.
0: Mes 30T, on le dit, hein, pardon. Et ça, vous l'avez fait avec Madma. C'est un duo que vous avez fait avec Madma aussi.
1: Yes.
0: Ouais, on en parlera après.
1: Ok.
0: À toutes.
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0: Et donc c'était Mes 30 qui est sorti sur les toutes les plateformes là dernièrement avec un feat avec Matma et je vois qu'Alex danse, Alex est content. Donc n'hésitez pas à aller regarder sur sur Spotify, sur YouTube, donc Mes 30 de Atma et Matma.
1: Voilà. Ou sur Radio Campus parce que ça sera aussi en replay disponible à l'écoute.
0: Ah oui, aussi oui, ce live bien sûr, il sera en replay.
1: Ça sera en live et en replay. Donc là, on est toujours dans le cadre du direct. Hein, là. Ça y est, ils sont réinstallés.
2: On arrive. On attend Alex.
1: Mais ils étaient pas loin quand même. Hein.
2: Ouais.
1: Vous verrez les photos, ils étaient avec nous dans le studio. Avec tout leur matériel, les flûtes, le piano. Là.
0: Et du coup, quels sont vos projets à venir? Vous allez jouer pour la fête de la musique?
2: Alex va jouer pour la fête de la musique. Je sais plus où. Ensuite, on a le 25 juin. Alors, on fait quelque chose d'un petit peu particulier. C'est pour une association de yoga près d'ici. Là, on va faire une sorte de voyage sonore ensemble. Alex a perdu son micro. Donc là, ça va être beaucoup plus improvisation. Je vais utiliser les bols tibétains, etc. Et on va se lancer parce que ce sera une première tous les deux, mais ça va être chouette. Et puis pour la suite, comme ça fait pas longtemps qu'on est ensemble quand même, je tiens à dire que ça fait à peine plus d'un mois.
0: Ouais, ça va l'anglais, Liane.
2: Ouais, je m'entraîne, mais bon, je suis pas tout à fait au point, j'avoue. On est en fait en train de construire tout. On est en train de construire aussi les sons. Alors Alex, c'est top parce qu'il est c'est lui qui assure la technique. Il est en train d'enregistrer tout ça pour qu'on puisse avoir de belles choses à présenter. Et moi, je vais m'occuper du démarchage. Voilà. Donc la suite, c'est plutôt ça pour le moment. Ça va être de tout mettre en place, tout le matériel qu'il faut. Quand je dis matériel, c'est le son, tout ça.
0: T'as raté toi.
2: Ouais, voilà, mais j'ai pas l'habitude de faire des checks, mais il veut absolument faire des checks pour la photo, vas-y.
0: Check. Voilà.
2: Et donc là, on est en plein travail à ce niveau-là.
0: Quoi. Ouais. Faut tout coordonner.
2: Ouais, c'est ça.
0: Et
2: pour la suite, parce que j'espère bien, je tiens quand même à dire que j'espère que Atma va durer longtemps. C'est quand même la troisième version d'Atma. J'espère que ce sera la bonne. On dit jamais 203. Moi, ça me plaît énormément de travailler avec Alex. J'espère que la réciproque est vraie, même si je suis un petit peu chiante des fois. Je sais pas s'il comprend tout, mais c'est pas grave.
0: She tells that sometimes she is a little how to say chiante.
2: Oh, pénible.
0: Boring.
3: Non, pas du tout. C'est mon plaisir de travailler.
0: C'est bien.
2: Voilà, donc je crois que là-dessus, on est raccord et j'adore ce qu'il a fait avec les sons qu'il apporte, sa sensibilité et le fait que son travail sur la musique indienne soit lié aux émotions, ça vient totalement en correspondance avec mon travail à moi et je trouve ça vraiment chouette qu'on soit reliés à ce niveau-là aussi.
0: Justement, je crois que j'avais noté une question que je voulais vous poser sur ce sujet-là. Je dis, au final, vous êtes tous les deux grands fans de philosophie indienne. Est-ce que vous êtes d'accord sur tout?
2: Alors, je suis pas sûre d'être fan de philosophie indienne.
0: Non,
2: moi.
0: Mais vous avez quand même
2: non, moi c'est
0: bases,
2: le bouddhisme qui m'a un petit peu ouverte à la spiritualité. Après, j'ai une spiritualité personnelle. Je suis ouverte à beaucoup de choses. C'est un ressenti et un feeling personnel plutôt.
3: I do not understand the question.
0: You both have like a big
3: Indian inspirations.
0: Do you sometimes are not agree with the stuff?
3: Sometimes we all not agree with the stuff. It's okay.
0: Yeah.
3: It's the stuff.
0: Yeah. Well, you make my question so silly.
2: Ah, mais il nous faut la traduction quand même.
0: Je lui dis, tu as rendu ma question si bête.
2: Oui, mais on n'a toujours pas la traduction.
0: Ah, de sa réponse?
2: Ben oui.
0: Ah, il a dit, des fois, on n'est pas toujours d'accord, mais c'est comme ça.
2: Ok, ouais, Alex, c'est très zen et j'apprécie ça aussi beaucoup, parce que c'est pas forcément mon cas.
0: Ouais.
2: Je travaille dessus, mais il y a encore du boulot, quoi.
0: Ouais. Ah, c'est bien, ça apporte un équilibre, c'est chouette.
2: C'est ça.
0: Ok, super.
1: En tout cas, merci d'être venu, d'avoir joué en direct pour
0: sur Radio Campus, sur 104.
1: Cette avant-fête de la musique.
2: Merci beaucoup.
1: Qui aura lieu le 21, le week-end prochain.
2: Ouais.
0: C'est ça.
2: C'était une première pour moi. Alors, je ne sais pas si Alex a déjà fait de la radio.
3: Oui, je sais.
2: Voilà. Mais c'était chouette, en tout cas. Merci.
0: Ouais. Ça s'est bien passé? Tu te sens bien?
2: Ça va. J'ai survécu, donc tout va bien.
0: Mais oui, il n'y a pas de raison. Je te l'avais dit.
3: Je ne sais pas si c'est relevant, mais je vais faire un petit concert en musique ambiante chez moi. I mean, Saint-Marcel, c'est un super petit village que j'habite. Mm-hmm. Mais peut-être si quelques mois, c'est presque dans Jussé, par exemple, you're welcome, you know. C'est samedi à 8h à l'église Saint-Marcel.
0: Le 20 juin, du coup
3: 19.
0: Ah, c'est vendredi, du coup.
3: Oui, c'est vendredi, 19h.
0: À 20h. Donc chez toi, à Saint-Marcel.
3: Oui, Saint-Marcel.
0: Il va faire un petit concert privé.
2: C'est ça, dans son jardin.
0: D'accord.
3: Non. Dans l'église.
0: Ah. Dans l'église. Oh, ça va résonner, oui, ça. Mieux. C'est pas mal, ça.
3: Yeah. Parce que for a long time, I want to play some ambient music in a church. Mm-hmm. And I have a church literally in front of my house.
0: Yeah. Yeah, let's do that. Sure. One time I had an exhibition in a church. Mm-hmm. And I you know, when you have an exhibition, you don't have so much people and you are like boring. Tu t'ennuies quand tu gardes une expo souvent. Et du coup, je me suis mis à chanter dans l'église. C'était incroyable. Mm-hmm. Sing in the church.
3: D'accord, je vais jouer à flûte. C'est presque même, non?
1: En tout cas, merci Elodie pour les traductions.
0: Ah ben, bah, with pleasure.
1: Et puis il y a quelqu'un qu'on n'a pas remercié aussi, qui est dans le studio avec son appareil, qui se promène partout.
2: C'est
1: Laurent Heise, qui est en train de nous shooter, il n'arrête pas.
0: Mais qu'il fasse des belles photos, moi je suis d'accord, il n'y a pas de problème.
2: Nous on est d'accord aussi. Hein.
0: J'adore être derrière l'objectif. Et devant.
1: On pourrait d'ailleurs le shooter à notre tour aussi pour le prendre en photo. Et si on le prenait en photo, il est où là? Il est où le photographe? Ah ben il est là, voilà. Voilà. Hop, voilà. Le photographe est dans la boîte aussi.
3: D'accord. We should make selfie as well.
2: Donc juste pour finir, Atmaa, donc de Besançon.
0: Oui.
2: Et puis évidemment, on est sur tous les réseaux sociaux. Mm-hmm. On n'a pas parlé du projet avec Ahmad, mais c'est pas grave.
0: J'en ai parlé.
2: Mais je pense qu'on n'a plus le temps.
0: Oui.
2: Voilà, si vous voulez nous retrouver, Facebook, Instagram, je sais plus quoi. Enfin, regardez, on est là, Atmaa. Ça s'écrit ATM2A.
0: Voilà, c'est ça. À ne pas rater.
1: Ah ben merci beaucoup.
0: Bravo.
1: À ce duo.
2: Merci à vous.
3: Ah, merci.
1: Le duo de Atmaa.
0: Mm-hmm. Et maintenant, on va faire place à un autre groupe.
1: Ah, c'est un autre groupe, c'est un autre style hein, de musique. En attendant, parce qu'il va y avoir le changement dans le studio de matériel. Donc, je vous passe un extrait d'un de leurs morceaux qu'ils vont reprendre. Mais c'est le groupe Foreign. The Symphony of the Wandering Jews.
0: Oh, what an English, Pépé.
1: What an English, bisontin. Donc, on met un petit peu une page musicale avec Foreign, et puis on aura la vraie version en live. Direct, live dans le studio.
0: Super.

0: c'était donc Foreign.
1: C'est le groupe Foreign.
0: The voilà. Symphony of the Wandering Jew, mais la chanson s'appelle, tu as vu Pépé, comment elle s'appelait ? Juan Esperandios.
1: Ah oui, alors là tu parles, c'est toi.
0: Tu savais le désir aussi ?
1: Juan Esperandios. Non, espagnol, espagnol. tu parles combien de langues, Elodie ?
0: 5-6. Mais plus ou moins bien. Bon, je fais 9 ans d'allemand, mais là je pourrais pas te dire grand chose. Mais voilà.
1: Et notre fête de la musique, on n'en a pas parlé.
0: C'est dans toutes les langues aussi, la fête de la musique. Hein.
1: Bah oui, ouais. C'est international. Hein. C'est Jack Lang et son équipe là, qui en 81 ont réfléchi à une nouvelle conception justement dans le domaine de la musique. Comment se faire rencontrer toutes les musiques sans hiérarchie, ni genre, ni origine. Et bon, bah, c'est vrai que c'est sorti le 21 juin 1982. Pourquoi le 21 juin ?
0: Parce que je crois que c'est parce que c'est le jour le plus long de l'année, non ?
1: Et oui, c'est le jour le plus long de l'année.
0: Ouais.
1: C'est la fiesta.
0: T'as vu, j'ai eu l'intuition.
1: La fiesta. La fiesta jusqu'à 23h45.
0: Ah ouais, pourquoi
1: c'est précis. Ça, Besançon,
0: parce qu'après, c'est de la délinquance, c'est ça. Hein.
1: 23h45, Besançon. Donc, Besançon, la fête de la musique, c'est 5 scènes. 5 scènes ouvertes à.
0: Et elles sont où ces scènes, Pépé ?
1: Alors, ces scènes, il y en a une, Place de la Révolution, qui est gérée par le Bastion, avec des groupes plutôt rock. Ensuite, on a Place Pasteur, avec Basslime. Là, c'est un peu électro, bass and drum.
0: Avec des gros beats et des BPM.
1: Alors là, ça vibre. Ça...
0: il y a tout le centre de Besançon qui va trembler.
1: Voilà, on a une place devant la mairie, la place des droits de l'homme. Là, c'est plutôt rap, en principe.
0: Ah ouais ? Ok.
1: Là, c'est un hip-hop rap.
0: Lieu des revendications, alors. Voilà.
1: On a Grandvel aussi, une scène à Grandvel.
0: C'est quoi, quel genre à Grandvel, du coup ?
1: Grandvel, je crois que c'est un peu reggae, me semble-t-il. Mm-hmm. Musique du monde.
0: Ok. Oh.
1: Et puis, il y a aussi, me semble-t-il, le Square Saint-Amour. Aussi.
0: Ah ouais ?
1: Une scène avec des jeunes.
0: Ils ont
1: il y a aussi la Rodia aussi.
0: Ah, la Rodia, oui, il y a des trucs.
1: La Rodia tout l'après-midi avec des DJ, etc. Donc, c'est vraiment sympa. Mm-hmm. Et puis là, je crois qu'on a le groupe Ammonia. Alors oui, ce qu'on a écouté tout à l'heure, c'était le groupe Foreign. Et pourquoi le groupe Foreign ? Parce que c'est un des groupes.
0: Divin Jacquin. Jacquin, pardon.
1: Jacquin. Et Yvain Jacquin, donc il est avec nous. Yvain Jacquin, je ne sais pas, il est installé, oui. il est prêt, il est là, Yvain.
2: Je sais.
1: Non, il n'est pas encore prêt. Il installe son synthétiseur. Parce qu'il a aussi le trio Ammonia. Et le trio Ammonia, qui est avec nous, qui est en train de s'installer rapidement dans le studio, parce que c'est tout est fait en direct. Dans ce trio Ammonia, donc on a Yannick Valeur, on a Laurence Connor et Yvan Jacquin qui est là. Donc tout est prêt. Là, ils essaient d'installer le synthétiseur. Ça va bientôt fonctionner. Et bien sûr, est-ce qu'ils m'entendent, Ammonia ? Ah oui, ils m'entendent. Et est-ce qu'ils sont là ?
3: Ah oui, mon pépé.
1: Ah, ils sont là.
3: Comment ça va ?
1: Ah ben là, on a.
3: Qu'est-ce ? Muy bien.
1: Alors,
3: alors,
1: est-ce qu'on peut nous présenter un petit peu ce trio Ammonia ?
3: Ah, le trio Ammonia. Alors, à ma gauche, imaginez un petit peu l'espace dans le studio. À ma gauche, vous avez Laurence Connor, spécialiste flûte traversière, low whistle, tin whistle. Ce sont des flûtes irlandaises, n'est-ce pas, cher ami ? Et puis à ma droite, je suis bien entourée, comme tu peux le constater, Yvan, qui est le, on va dire le compositeur, qui est un petit peu celui sur qui tout repose, la musique.
1: L'arrangeur aussi.
3: L'arrangeur aussi.
1: Et qui essaie de se démener avec son synthétiseur.
3: Et oui, en fait, c'est le micro surtout. Il est en tension et il descend.
1: Ah.
3: Ça a l'air de tenir.
1: Ah, voilà. Sinon, il faut qu'il se redresse un petit peu. Voilà. Ou alors, il fait comme dans la chanson, il joue du piano debout.
3: Et puis au centre, Yannick, alias Jenna, pour ceux qui connaissent, Jenna Caillou, chanteuse, un peu percussionniste, mais j'ai laissé la percu à la maison aujourd'hui, donc on va être très très très très soft.
1: Alors pourquoi Jenna Caillou ?
3: Jenna Caillou, parce que je me suis trompée sur mon Facebook, au lieu de mettre Jeanne, j'ai mis Jenna. Et puis Caillou, parce que je suis fan de Caillou. Ceux qui me connaissent, ils savent que chez moi, ils peuvent trouver des jolies petites pépites, tout comme toi, Pépé Coyote.
1: Alors tu es donc Minéral Fania.
3: Voilà, mais je suis Fania de plein de choses.
1: Hélas. C'est les cailloux, les roches,
0: non, c'est bien.
1: Tout ça ou
3: les cailloux, les roches,
1: les fossiles, non
3: pas les fossiles, mais pas dans le, mais pas les fossiles qu'on colle sur son œil, hein.
1: Oui.
3: Voilà,
1: les vrais endurs.
3: Ouais, les vrais endurs entre des couches de pierre, voilà. Ah. Entre autres.
1: Et, ouais. Alors, on peut dire que vous êtes du côté de Grès.
3: Oui,
0: sauf, c'est de la Roche.
3: Sauf la flûtiste, elle est d'Ornan.
1: Voilà, donc Laurence Connor qui nous vient d'Ornan. Voilà. Et du côté de Grès, est-ce qu'on trouve des minéraux, des fossiles, tout ça?
3: Du côté de Dampierre-sur-Salon, il y a un petit musée assez sympa d'ailleurs. Ouais, mais sinon, non, mais ça c'est une passion à côté. Mon vrai métier au départ, c'est la peinture. C'est, voilà, j'ai fait les beaux-arts ici à Besançon. D'ailleurs, je n'ai point du tout reconnu le campus.
0: Ça
3: fait 25 ans, genre de dame. L'eau a passé sous les peaux, même plus, oui, t'as raison, Yvan. Voilà.
1: Et aujourd'hui, tu travailles pour la presse de Grès.
3: Oui, en tant que correspondante.
1: Et oui, c'est bien ça. Donc tu vas voir les concerts, tu vas voir.
3: Oui, les concerts, les conseils de communes. Des communautés de communes, c'est beaucoup moins marrant.
0: Un peu moins, oui.
3: Un petit peu imbuvable, hein, comme papier, mais bon, hein, il faut. Oui.
1: Et sinon, tu disais, oui, tu as fait les beaux-arts et c'est toi qui as fait le logo de Ammonia.
3: Tout à fait.
0: Ça fait sens.
3: Puis tous les projets qu'Yvan fait, en fait, bah, je suis sa graphiste. Il a des sueurs froides parce que je fais toujours ça à l'arrache.
1: Et Ammonia, alors, ça date de quand, ce trio, alors
2: 2005.
1: Parce que moi, j'ai essayé de chercher un petit peu sur Internet et. Et effectivement, bah je trouve de plusieurs dates, 2014-2010.
2: En fait, on a commencé en duo, Yannick et moi.
4: On a commencé le duo pour le mariage d'amis qui sont mariés à Domblanc, au château de la Muire, dans le Jura. Ils ont fait un mariage médiéval et on leur a composé un morceau exprès pour eux. Et puis après, on a fait un petit set d'une demi-heure, trois quarts d'heure, en fait, avec des reprises. Et suite à ce mariage, on s'est dit qu'on allait continuer en duo. Et puis ensuite, Laurence nous a rejoint en 2008, on disait tout à l'heure.
3: À peu près.
4: 2008-2009, voilà, en trio. Donc depuis 2008-2009, on est en trio.
1: Ah, c'est bien. Voilà. Et beaucoup de tournées, beaucoup de dates. C'est difficile de trouver des dates, je crois.
4: Bah, c'était un peu plus facile dans les années 2010, 2013, 2015. Le Covid a fait beaucoup de mal. Je pense que tous les artistes le diront, de toute façon. Même les professionnels. Donc c'est vraiment compliqué de trouver des dates depuis 2020-2021, c'est vraiment compliqué.
1: Et donc les répétitions à la maison, parce qu'il y a plusieurs groupes aussi. Yvan, toi, tu en as combien des groupes?
4: En groupe qui joue sur scène, maintenant bah, j'ai plus qu'Ammonia. J'avais Psychanoïa jusqu'à l'année dernière, on a fait un gros concert avec un orchestre au château de Villers-Excel. Mais là, pour l'instant, on est en stand-by. On pense qu'on va tourner juste... Si on trouve le moyen de tourner avec un orchestre, on ne fera que cette configuration-là, en fait.
0: Il y a peut-être moyen de les faire se contacter avec l'orchestre Victor Hugo, non?
1: Ah ben, peut-être. On prend si l'orchestre Victor Hugo nous écoute...
0: Monsieur Verdier...
1: On
4: prend toute proposition.
1: Monsieur Verdier...
4: Après, ça sera le guitariste de Psychanalyse qui relaiera, parce que c'est son projet à lui, mais pourquoi pas.
1: Et Foreign, qu'on a écouté tout à l'heure, là, c'est aussi un de tes groupes, ça?
4: Oui, alors Foreign, c'est un projet studio. C'est pas vraiment un groupe, parce qu'il y a une quarantaine de musiciens qui jouent sur les morceaux. C'est plus un opéra rock, une création studio. Donc uniquement sur disque, sur CD, qui rassemble une quarantaine de musiciens. Alors entre des personnes que je connaissais et des personnes que j'ai trouvées, des pépites aussi justement que j'ai trouvées sur Internet au fil des années. Et puis je fais jouer tout ce petit monde-là sur les deux albums de Foreign qui sont sortis jusqu'à présent.
1: Et donc le morceau qu'on a écouté, c'est un morceau que vous allez aussi nous interpréter avec votre petit rythme.
4: Pas aujourd'hui.
1: Ah, bon.
4: Mais on le fait avec Ammonia, on le joue avec Ammonia dans les concerts.
1: Donc aujourd'hui, vous avez prévu quelques morceaux un petit peu à vous, des compositions ou des reprises un peu style quoi, c'est style folk, électro-acoustique, jazzy.
4: Avec Ammonia, on n'a pas beaucoup de compos. Avec le nom Ammonia, on en a qu'une justement, la compo qu'on avait fait pour le groupe le
1: mariage.
4: Le mariage, oui. Sinon, c'est essentiellement des reprises qu'on revisite à notre sauce, un peu folk, un peu celtique, un peu jazzy. Ça dépend des humeurs.
1: Donc là, on peut peut-être les écouter. Qu'est-ce que tu en penses, Elodie?
0: Ah, mais moi, je suis toujours chaud. Hein.
1: Ah.
0: Allez-y.
4: Eh ben, on peut commencer.
1: Oui. Alors, qu'est-ce que vous nous interprétez en premier?
4: En premier, on peut commencer par une reprise de Metallica. Nothing Else Matters.
0: Alors,
1: nous avons Metallica dans les studios de Radio Campus.
4: On n'a pas pu trouver le guitariste soliste, donc on s'est rabattu sur la flûte qui fera tous les solos.
1: Bah, c'est quand vous voulez. Et encore merci de votre participation à cette avant-fête de la musique en direct sur Radio Campus.
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0: Un petit coup de Metallica et il fait chaud dans le studio.
1: Hein. Oui.
0: Oui. Il fait chaud. Oui, mais c'est l'été. Hein. Bon, alors ce Metallica, alors pourquoi vous avez choisi ce morceau de Metallica?
2: En fait, au départ, on a avec les reprises qu'on fait avec Ammonia, on s'est dit on va jouer ce qui nous plaît dans différents styles. Et on s'est rendu compte qu'en fait, peu de personnes connaissent beaucoup de chansons qui sont pas à la radio ou assez bankable, on va dire. Donc on s'est dit on va quand même prendre des morceaux qui sont assez connus, on va les réarranger à notre sauce, c'est comme ça et ben beaucoup plus de personnes pourront chanter avec nous ou apprécier les morceaux qu'ils connaissent quoi.
0: Est-ce qu'il y a un album ou un CD, quelque chose de Ammonia?
2: Ammonia, non, on avait fait des CD maison à l'époque, mais vu que c'est que des reprises, en fait, on n'a jamais publié en fait d'album officiel d'Ammonia. Donc c'est des albums qu'on faisait nous à l'époque avec des graveurs, des graveurs CD de l'époque, mais là pour l'instant on n'a plus rien.
0: Par contre, pour vous retrouver, c'est sur les réseaux sociaux?
2: Oui, réseaux sociaux. On a quelques vidéos sur YouTube. Mais oui, c'est réseaux sociaux, donc Facebook, on tapait Ammonia Musique tout attaché, musique avec un C à la fin. Donc Ammonia Music.
0: Moi j'ai vu que dans les concerts, il y avait un concert à la Commanderie.
2: Ah oui, c'est notre plus gros concert qu'on ait fait. En fait, on a joué en première.
0: Salle,
2: il y avait plus de 1200 personnes, je crois. On a joué en première partie d'un Joe Cocker Band, un groupe de reprises de Joe Cocker, en fait, des amis à nous à l'époque. Et qui nous avaient demandé de faire leur première partie. Donc on a fait trois quarts d'heure ou 50 minutes de show devant un millier de personnes. C'était super.
0: Et pour la fête de la musique, vous faites quelque chose cette année?
2: Cette année, non.
0: Non.
2: Non, cette année, non. On n'a rien de prévu. Alors on joue en duo, Yannick et moi, le 27 juin.
3: Pour les portes ouvertes.
2: Pour les portes ouvertes de Cuisine Schmidt.
3: À Grès, il y aura des artisans.
0: Ah oui, c'est le
3: ouais. Dans notre fief. Mm-hmm. Et puis on a été demandé pour un petit brunch apéro pour le 14 juillet à Rigny. Voilà.
0: Et puis 14 juillet, c'est sympa ça, festif. Ouais.
2: Et puis les trois, on joue au Festi Roche à Rocher-en-Cours, vers Dampierre-sur-Salon, par là-bas. Donc c'est un festival sur trois jours. On ouvre le festival le vendredi soir. Je crois que c'est 19h30. On joue une heure le 24 juillet.
3: C'est un festival de tribute, si je me souviens bien.
2: Oui, beaucoup de festivals. C'est un festival avec beaucoup de tributes. Il y a un tribut de Louise Attaque, un tribut de Céline Dion, il y a Noir Désir, je crois, quelque chose.
0: Ah, c'est pas un festival spécial
2: C'est un festival assez régional, avec des groupes régionaux, mais c'est assez axé sur le tribute, sur les reprises.
0: Parce que en Haute-Saône, oui, il y a un festival tribute qui cartonne, qui est assez connu. Hein,
2: ah oui, c'est le Colombine Rock, je crois, ou quelque chose comme ça, vers Vesoul.
0: Que des groupes de tribute, et ça marche bien. Hein.
2: Ouais.
0: C'est vrai que pour... On paye un prix d'une entrée pour voir des illustres groupes.
2: Après, si c'est bien fait.
0: Ah oui, c'est pour ça.
2: On a fait partie d'un tribut de Pink Floyd il y a quelques années avec un orchestre, justement. C'était super sympa. Quoi.
0: Ça, on retrouve ça, je crois, sur YouTube.
2: Oui.
0: Il y a une petite vidéo.
2: C'est
0: on allait la chercher, mais en voyant son piano.
2: C'était sympa. C'était une belle expérience aussi avec tout un orchestre, un chœur et un groupe rock. Quoi. C'était très bien.
0: Parce que toi, tu joues du piano depuis des années quand même. Tu as démarré le conservatoire tout petit.
2: 6 ans.
0: Ah oui.
2: Ouais. 6 ans, solfège, conservatoire, piano. Oui, essentiellement piano. Et j'ai fait 8 ans devant le conservatoire et après j'ai dérivé un peu sur le jazz. J'ai fait 7 ans de jazz, improvisation, apprentissage des gammes, les modes, tout ça. Et puis après, composition personnelle et les groupes, c'était parti.
0: Puis tu étais venu faire une pépite spéciale qui est encore disponible sur le site internet, sur lequel il y aura ce replay de l'avant-fête de la musique aussi.
2: Super.
0: Et oui. Et donc là, alors, on écoute notre titre.
2: Oh oui.
0: Alors, qu'est-ce que vous nous interprétez?
3: Ellen Wynn.
2: Oui. Donc, c'est une reprise d'un groupe écossais qu'on aime beaucoup, Caper Kelly. Et donc on en reprend quelques morceaux de ce groupe-là. Ils ne sont pas spécialement connus en France, hélas. Ils sont vraiment assez restés dans leur fief un peu écossais, irlandais. Ils viennent quand même souvent à Lorient, interceltique de Lorient. Mais donc on aime bien ce groupe-là et donc on a choisi celui-là qu'on joue depuis le début d'Ammonia.
0: Ah.
2: Donc depuis 2005, on joue ce morceau. On l'avait joué en duo et maintenant on le joue en trio avec Laurence.
0: Ah non, c'est les joies du direct, le petit. Ben, est-ce que tu peux faire deux, trois notes comment ? C'est bien un vrai synthétiseur. Hein. Vas-y. Ah oui, oui, bien, parfait. Donc on est.
1: Oh oui.
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0: Oh là, ça, la classe là. Hein. Et moi, il y a un truc que j'aimerais bien, c'est que, je ne sais pas si on aura le temps, mais un petit solo de Deep Purple au synthé, ça serait...
2: Là, je touche la corde sensible.
0: Si on le lance sur Deep Purple, je crois qu'on n'a pas fini. On n'a pas fini avec le son spécifique Deep Purple.
2: Et ben, ils ont refait un album il n'y a pas longtemps.
0: Oui, c'est encore vivant.
3: Oui, mais encore heureux, tu nous vois monter la cabine Leslie là, dans l'ascenseur, dans les escaliers.
2: Il a 82 ans.
1: Ah ouais. Chante. Comme quoi, c'est que ça drogue le rock'n'roll.
2: Ça joue toujours. Vraiment bien.
0: Donc, on vous écoute quand vous voulez pour ce morceau folk irlandais écossais.

0: Et tout en direct, hein. Toujours oui. sur les ondes du 102.4, en direct. Merci. Merci à Monia.
1: Merci Radio Campus. C'est un plaisir.
0: Bah oui, tout en avec des vrais musiciens. Hein. Oui. Et c'est un peu un petit coup de Deep Purple, non?
2: Moi j'aime bien un petit coup de... Non, mais il y a autre chose.
0: Ah bah oui, mais bon.

0: Yeah.
1: Impro total.
0: Et ça fait du bien quand même, un petit son comme ça de rock. Oui, il y avait ça aussi. Je me rappelle quand ils étaient en concert, de temps en temps, il y avait des petites envolées lyriques comme ça. Made in Japan, c'était là.
2: Oui.
0: C'était tout ça. C'est-à-dire, on l'arrête plus.
3: Bah, tu l'as lancé en même temps.
1: Voilà, c'est Deep Purple, pour moi, c'est l'un de mes gros fétiches de tous les temps.
0: Et votre flûtiste, Laurence. Mm-hmm, donc, alors Laurence, on ne t'a pas présenté, Laurence. Alors, Laurence Connor, donc, toi, tu n'es pas de Grès.
4: Non, je suis à Ornans. Et donc, je les ai rencontrés lors d'un projet plutôt rock celtique. Donc on a fait connaissance, ça s'est plutôt très bien passé. C'était une nouvelle expérience pour moi puisque j'ai une formation très classique en école de musique, apprendre le solfège, les cours de flûte. Et du coup, ça a été une première expérience vraiment très intéressante en musique sonorisée que je ne connaissais pas du tout, sans chef d'orchestre. Donc c'était vraiment très très très bien pour moi et j'ai continué tellement j'ai adoré ça. Donc voilà, après j'ai intégré donc leur groupe Ammonia peu de temps après. Et puis on est toujours ensemble. Donc.
3: Non, à vous, on t'a kidnappé.
4: Oui, vous m'avez kidnappé, mais ça,
3: groupe,
4: faut pas le dire.
3: On a arrêté, en fait, on a dit, elle, on la garde avec nous, elle est trop, trop bien.
0: Et sinon, à Ornans, tu fais de la musique aussi à Ornans.
4: Oui, oui, je fais partie de l'harmonie municipale d'Ornans, en tant que flûtiste aussi. Et donc, on a des projets aussi plus donc, musique classique, musique de film. On peut avoir des gros projets aussi en lien avec l'école de musique. On a joué. On a fait des gros projets comme Dogora, les Beatles, voilà, donc à tourner un peu partout. On a pu jouer aussi une fois à Micropolis, donc c'est des expériences très intéressantes. Et puis j'ai commencé le violon aussi il y a une quinzaine d'années, et donc j'ai intégré l'orchestre universitaire de Besançon, qui a joué il y a très peu le métal symphonique à Micropolis.
0: Et tu as joué toi avec le métal symphonique?
4: Oui,
0: ah, bien.
4: Exactement.
2: C'était trop bien.
0: Oui, c'était trop bien. Ouais.
4: Ah oui, super expérience, encore une fois.
0: Et donc, tu es chez toi, ici, tu es chez toi.
4: Oui, on peut dire ça comme ça, voilà. je connais le chemin pour venir, oui.
0: Et Ammonia, donc, que de la flûte, pas un petit peu de violon de temps en temps pour apporter une touche
4: Peut-être quand je serai grande.
1: Ce qui serait surtout bien quand on fait des morceaux celtiques, c'est d'avoir un violon et une flûte. Ça.
4: Oui, mais je ne peux pas jouer les deux.
1: Ah, oui, je sais.
3: Une cornemuse, fait un bras ou deux bras. Bombarde.
0: Ah, une cornemuse. Non, il n'y a pas de cornemuse. Non.
1: Ah, c'est denrée rare. Hein.
0: C'est dans les projets, rare. Non, la cornemuse.
1: Moi, j'aurais, à la limite, je suis un peu plus, même encore un peu plus, pas chauvin, mais plus Irlande. En fait, moi, je préférerais un Yulen Pipe, carrément.
3: Yulen Pipe, ouais.
1: Donc, la cornemuse irlandaise. Mm-hmm. Parce qu'on adore ces sonorités qui sont un peu moins criardes que la cornemuse, je trouve, qui sont un peu plus mélodieuses.
0: Alors, qui va se mettre à cet instrument alors,
1: ça fait des années que j'y pense, j'aimerais m'y mettre, mais...
4: Faut
1: déjà trouver l'instrument, faut déjà trouver l'improf, je pense, parce que ça ne doit pas s'apprendre comme ça tout seul. Donc, peut-être quand je serai en retraite.
4: Quand tu seras grand.
0: Vive la retraite, là.
1: J'ai encore quelques années, quand même.
0: Alors, la retraite.
3: C'est quoi, ce mot?
0: La retraite, on fait ce qu'on veut, la retraite. On fait de la radio.
4: C'est très bien.
0: On fait de la radio. Donc là, encore un petit morceau. Enfin, un petit morceau, normal, bien.
1: Un morceau, on va vous reprendre, à vous jouer, en fait, Stairway to Heaven de Led Zeppelin.
0: Ah oui, c'est bien ça.
1: Donc pas de guitare, hein, comme d'habitude, donc ça sera la flûte. En grande partie sur les...
0: Donc là, on ferme les yeux, puis on est sur Radio Campus, en direct, avec le trio Ammonia.

0: on y était. On avait sorti, on n'a pas sorti les briquets parce qu'on n'a pas le droit dans le studio, mais enfin.
1: Ah bon
0: non, on y était.
1: Je l'ai dans la poche pourtant.
0: Il paraît que maintenant on fait ça avec des téléphones portables.
1: Ah ouais.
0: On met la lumière du téléphone.
1: Ah
0: portable.
1: Ouais, bon, moi je suis une boumeuse, je préfère les briquets.
0: C'est new age. Donc, ah ouais. Je sais pas. Il paraît d'ailleurs que c'est mal vu de sortir le téléphone, de filmer.
1: Maintenant, il y a plein d'artistes qui sont contre ça en concert.
0: Ouais. Qu'est-ce que vous en pensez, vous, Ammonia, là, de filmer ou de sortir le téléphone,
1: de
0: pas profiter du concert?
2: Ouais. Moi, je le prendrais plus par rapport en tant que spectateur, en fait. C'est pénible, en fait, des fois, d'avoir tout le temps quelqu'un devant soi et qui
1: bloque la vue.
2: Qui arrête pas de filmer avec son téléphone. Ouais. Prendre des photos, de temps en temps, faire des petits trucs. Ouais. Il y en a qui sont rivés devant la salle.
1: Ça, je comprends pas. Au final, tu vois rien. Tu vois rien du concert, au final.
2: Après, du point de vue artiste, je pense que c'est pas mal quand même, parce que ça permet d'être un peu sur les réseaux aussi.
1: D'être vu.
2: Après, les groupes très connus, et Compignons sur Rue, ils n'ont pas spécialement besoin non plus d'avoir des vidéos amateurs sur YouTube ou sur autre chose, mais moi, ça me dérange. En tant qu'artiste, ça me dérange pas, puisque ça. Nous, au contraire, on est content d'avoir après des images, des
1: sons. Ça circule, quoi, en fait. Quoi, en fait ouais.
2: Sinon, on n'a pas grand-chose de nous-mêmes, quoi. Une trace. Donc,
0: On a parlé d'Yvan Jacquin, musicien, on n'a pas parlé d'écrivain. Tu savais, Elodie, que
1: mais oui,
0: Monsieur
1: parce
0: Jacquin écrivait.
1: Il est passé aux nuits de la lecture cette année, là,
0: oui.
1: Je crois, non?
0: Exactement.
1: Ah,
0: oui,
1: j'y étais aussi.
0: Aux nuits de lecture, hein. Et il écrit quoi alors? Deux romans, Une vie de compromis,
2: oui.
0: 2023, et puis là, le dernier, là, Sans aucune ombre.
2: Oui, sans aucune ombre.
0: 2025.
2: Oui, c'est ça. Qui est un drame psychologique, on va dire, un peu, sans révéler l'histoire, parce qu'il y a quand même un gros mystère dans l'histoire. C'est l'histoire d'une femme qui se réveille un jour dans un petit village de la Drôme. On ne sait pas d'où elle vient, on ne sait pas ce qu'elle a fait, on ne sait pas qui elle est. Et elle va déambuler dans ce village, en fait. Elle va rencontrer des gens, elle va rencontrer son âme sœur. Et en fait, elles vont vivre une histoire d'amour. Ces deux femmes vont vivre une histoire d'amour. Et le mystère va s'épaissir autour du personnage principal.
0: Et donc, un mystère.
2: Petit
0: mystère.
2: À petit, apprendre ce qu'elle est, qui elle est.
3: Spoiler.
2: Mais on saura qu'à la dernière page.
0: Surtout, ne lisez pas la dernière page.
2: C'est pas, non.
1: Il y en a qui commencent par la fin quand ils lisent des livres.
0: Enfin, je vous dis, c'est super sérieux, mais dans le studio, quand même, il y a plein de bêtises. Hein.

0: de la flûte en plus. On a refait un riff un peu irlandais justement pour que ça sonne un peu plus irlandais. Et le morceau s'appelle Ice Queen.
1: Et c'est pas la Reine des Neiges.
0: C'est pas la même.
1: Ah. C'est pas la même.
2: Libérée.
1: Elle est pas sympa celle-là.
3: Donc passez quand vous voulez.
1: Tu ne seras pas délivré.
2: Oh,
3: en
2: dommage.
3: Direct, toujours en direct. Et on est sur
2: 102.4.
3: Merci Elodie.

0: intéressant, ça.
1: Il a dit, il faut que tu arrêtes de crier dans le micro.
0: Ah bon, je crie, là?
1: On est en saturation.
0: Ah bon? Ah, pardon.
2: On n'a rien entendu.
0: Nothing will measure.
1: Rien du tout. Donc là, le quatrième morceau de notre trio Ammonia, de Gré Ornan. Voilà.
0: Ornan RPZ, moi je suis flagé. Terre de Courbet.

0: le coup du...
1: Oui. Puis il fait chaud dans le studio.
0: Là. Ah oui, là on est tous avec les éventails.
1: Si, si vous entendez un petit bruit à l'arrière, c'est le ventilateur.
2: Voilà. Je fais la climatisation manuale.
0: Ah, la climatisation. Ah,
1: là, oui, on a les petits éventails dans le studio, les éventails pour faire tout ça. Et alors, ammonia, les projets d'ammonia, alors, on en a parlé peut-être, non, déjà, ou pas? Non, je sais pas.
3: Bah, les projets à court terme, c'est donc les trois
1: concerts. On a parlé
3: concerts,
1: des concerts, oui.
3: Y arrivent.
1: Et à long terme?
3: À long terme, eh bien, j'aimerais bien enfin faire de la composition. Enfin, on aimerait bien faire de la composition en fait avec Ammonia. C'est le seul groupe avec qui on n'a pas fait beaucoup de compositions. On en a fait qu'une pour l'instant. Après, il faut que je m'y mette.
0: Ah, c'est du taf.
3: Mais c'est prévu.
1: Il faut.
3: Je ne sais pas en fait trop dans quel style on va partir. Moi, je verrais bien une petite tendance électro-celtique. Ça pourrait être sympa, je pense.
0: En mode Dropkick Murphys
3: Je sais pas, je connais pas.
0: Tu connais pas? Ah bah, ça devrait être pas mal.
3: Ouais.
0: C'est pas mal.
3: Ouais, essayer peut-être des sons qui s'entendent pas vraiment beaucoup avec le Celtic, justement. Donc,
1: Et sur le synthétiseur, il y a tout ce qu'il faut pour faire le rythme, oui. L'électro, tout ça?
3: Oui, sur celui-là, j'aurais assez, oui. Parce que je vais pas rentrer non plus dans l'électro pur et dur. Mm-hmm. J'aime pas spécialement ça, mais...
1: On peut pas avoir une petite démonstration, là, de... sur le synthé, là.
2: Une séquence que t'as fait
1: pour montrer que c'est du direct, quand même.
0: Oui, c'est du direct.
1: On a demandé Deep Purple tout à l'heure, maintenant on demande de l'électro. Il y avait, comme David Guetta, au Stade de France. Là.
0: Ah bon?
1: Ouais, il y a peu...
0: Pour la Coupe du Monde, non?
1: Hier ou avant-hier, là.
0: Non?
1: Il y a pas longtemps, là. Bah, c'est comme nous, avec David Guetta, sauf que on est entre nous. Hein.
0: J'ai pas compris ton truc avec David Guetta.
1: Non, bah,
3: j'ai lancé un truc. Ah. C'est pas spécialement.
0: Allez,
3: électro,
0: allez, Yves.
3: On se sait de l'affaire.
2: Pas prévu celle-là.

0: démarré comme il fallait.
1: On n'a pas démarré comme il fallait. Donc c'est ça le problème de la séquence.
0: C'est juste un essai.
1: Il faut se caler, quoi.
2: Donc ah, ça, il faut se caler. Ah bon, on n'était pas calé.
0: C'était pas prévu.
3: Eh ben, pull up, comme on dit. Pull up.
0: Une autre émission. Ça sera une autre émission.
2: Ah, une autre fois, alors.
3: Parler, ah,
2: de base. Ils nous ont appâtés, là, quand même. Hein.
3: Ah ouais, moi, j'étais pour un pull up, là.
2: Ouais, c'est vrai, ça.
1: Non, on va rester... Bah, il faudra venir nous voir.
3: Ah bah,
1: non,
3: là, faut, voilà. Au moins, vous faites le teasing, ça marche bien, je trouve.
2: Il faut aller voir les concerts ammoniaques.
1: Quand tu vois l'épaisseur du cahier, voilà, on peut faire presque 3 heures.
3: Ah, c'est tout ce que vous pouvez reprendre, là, ouais. C'est toutes vos compositions
1: et
3: aussi.
1: Toute la partie, il y a encore toute la partie jazz à côté.
3: Ah bah, dis
1: ouais,
3: donc.
1: Si on enfile tout, on a 3 heures à peu près.
3: Ah, quand même.
2: Ah oui, bien.
0: Donc, on en profite justement d'être ici pour passer un message à tous les organisateurs de concerts de la région. Franche-Comté, même Bourgogne-Franche-Comté.
3: Invitez-le.
0: Parce que Bourgogne, on a vraiment du mal à aller sur Dijon et dans ces villes-là.
3: Ah,
0: c'est très compliqué. En communication, c'est très compliqué. C'est même aucune communication, d'ailleurs, on va dire. Mais donc, on lance un appel à concert pour Ammonia.
2: Pourtant, Gré-Dijon, il y a combien de kilomètres? C'est pas très loin.
0: Comme Besançon.
2: Ouais.
0: Mais c'est la communication qui. C'est pas la même. C'est pas la même communication. C'est compliqué.
3: C'est la Bourgogne, hein?
0: Il faut connaître.
3: C'est la moutarde.
0: Il faut connaître des gens, il faut connaître le réseau.
2: Ah, c'est Radio Campus Dijon, là, mais c'est Radio Campus Besançon. 102.4.
0: Radio Campus Dijon ne vont jamais répondre.
2: Ah, ils ne répondent pas. Bon, pas bien.
0: On passe un appel. Pas bien.
2: Est-ce qu'il y a des radios locales sur Gré?
0: Je crois pas, non.
1: Non,
0: il y a Radio Star.
1: Il y avait avant. Parce que la presse de Gré faisait office de radio. Ouais. Maintenant, ils le font.
0: Non, il n'y a rien sur Gré.
1: Je sais que les locaux où je vais pour rendre des dossiers. Avant, oui, il y avait tout un système audio-vidéo.
2: Mm-hmm.
1: Et puis maintenant...
3: Il n'y a plus de sous.
1: Non, il n'y a plus de sous. On essaye de garder le papier pour, on va dire, les anciens. Ouais. Mais bon, maintenant, beaucoup de choses se font sur le numérique.
2: Et puis ils sont restés au phonographe, là-bas.
1: Non. Non, mais...
0: Certains coins, oui, je
3: c'est
0: pense.
3: Exagère.
0: Certains coins, oui.
1: Moi, j'en ai un à la maison. Je le mets en route à chaque fois qu'on fait un vide-grenier dans le village. Et ben, j'attire du monde sur mon stand. Ouais, ça marche super bien. Le 78 euros.
0: On n'a pas le. On n'a pas le.
1: Il n'y a pas le pavillon, celui-là.
3: Ah oui.
1: Avec des petits. À l'ancienne.
3: Ah, ça a son charme, l'ancien.
1: Ouais, moi j'aime bien.
2: Donc là, on fait quoi alors? Vous interprétez un petit truc ou pas? Non,
1: oui,
2: un peu. Bah, si vous voulez, vu l'épaisseur du cahier. Y a...
1: Ou alors on va prendre une douche aussi. Il fait très très chaud.
2: Allez, un dernier petit titre là, ouais. De 3-4 minutes.
0: Okay. Bah, on va reprendre un traditionnel qui avait été repris par Blackmore's Night. Donc on revient toujours à Deep Purple, hein, le guitariste d'origine de Deep Purple, Richie Blackmore. Qui avait fait son groupe folk celtique avec sa femme, Candice Knight. Et ils avaient réinterprété ce trad qui s'appelle Play Minstrel Play.
2: Donc toujours en direct sur le trio Ammonia.
3: Sans des brocades.
2: C'est à vous.
1: 2.4.
2: À vous les studios.

0: Yeah. Alors là, on a été gâtés avec un cinquième morceau d'Ammonia.
1: C'était beau, c'était grand.
0: Merci, merci, merci,
1: c'était
0: merci.
1: Ammonia.
2: Merci à vous.
3: Merci beaucoup.
0: Et je crois qu'on s'approche de la fin, là, 11h58.
1: Oh oui, je vais chercher Atma.
0: Bah oui,
1: pour qu'il vienne faire un petit bisou.
0: Oui,
1: là.
0: Là, le,
1: qu'on fasse
0: un rappel des troupes.
1: J'arrive.
0: Que tout le monde vienne dans le studio. Donc dans le studio, alors là, on a la...
1: Atma,
0: Alex, voilà, qui sont là avec nous, dans le studio.
1: Prenez un petit micro,
0: prenez place, installez-vous. Après, voilà, il manquera peut-être un casque, mais bon.
1: Ah oui.
0: Oui, parce qu'ils sont 5, il n'y a que 4 casques. Est-ce que vous nous entendez là? Oui, vous nous entendez quand même tous là.
1: Ça va? Vous allez bien?
3: Très bien.
1: Vous êtes content?
0: Donc on vous remercie d'être venu nous interpréter vos titres en direct, des compositions personnelles ou des reprises de chansons rock. Merci, merci, merci. Atma,
1: on espère que vous avez pris votre pied. Ça va?
3: Oui.
0: Je crois que c'était une première pour les deux duos, enfin le duo et puis le trio.
2: C'est plus facile de
0: la radio. Hein.
1: Apparemment, ils vont stresser un peu.
2: Je vais stresser un peu pour niveau logistique, pour simplement pour le son, tout ça. Et en fait, c'est
1: pas fini. Ça a bien roulé.
0: C'était bien.
1: Hein. Oui, oui.
0: De toute façon, on mettra le replay en ligne sur les ondes de campus. Hein, dans les,
1: sur des points 4.
0: Dans les petites. Non, sur le site internet. Là.
1: Ah mince, je voulais le sortir. Moi j'aime bien le comique de répétition, vous savez.
0: Je remercie Elodie d'être venue m'accompagner dans cette aventure.
1: Merci.
0: Et Laurent Haïs qui va nous faire un superbe dossier
1: photo.
0: On mettra ça en ligne. Donc merci, merci Liane, merci Laurence, merci Alex. Merci Yannick et merci.
3: Merci.
0: Bravo. C'est pas qu'on va pas.
3: C'est chouette.
1: Et à bientôt.
0: Et puis on vous souhaite une
1: bonne fête de la musique.
0: Une bonne
1: bientôt.
0: Fête de la musique le 21 juin.
2: Merci beaucoup.
1: Bisous.
0: Bonne journée, bon dimanche. Au revoir.
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0: bien bonjour. Bonjour, bonjour et bienvenue du coup à Aux Confins des Sciences, l'émission qui parle de science, du coup à Radio Campus Besançon 102.4 FM. Et aujourd'hui, on va parler d'un sujet qui me concerne un peu plus que les autres, puisque c'est le principe même de mes études. Aujourd'hui, on va parler de mathématiques, mais pas d'un sujet mathématique particulier, mais surtout de l'enseignement qui est catastrophique aujourd'hui. Et je ne serai pas seul aujourd'hui, je serai accompagné donc de quelqu'un qui a déjà été à Radio Campus par le passé, qui s'appelle Isis.
1: Salut, ça va ?
0: Bah ouais, et toi ?
1: Oui, ça va bien.
0: Alors, donc l'émission d'aujourd'hui, c'est une émission assez spéciale parce qu'on va parler aujourd'hui de sujets parfois un peu tabous. Surtout, en fait, par exemple, à la faculté, parce que c'est des sujets qui vont surtout être des bruits de couloir, essentiellement, puisqu'on ne va pas rentrer dans ces détails-là. Parfois, un peu en cours, on va l'aborder quand on arrive en première année et que les professeurs voient que le niveau est catastrophique. Et souvent, c'est ça qui se dit. Et aujourd'hui, on va essayer de comprendre comment on en est arrivé à cette situation-là au niveau de l'enseignement, parce que aujourd'hui, l'enseignement est un peu catastrophique. Hein, on ne va pas se mentir. En tout cas, aujourd'hui, on va essayer de voir un peu qu'est-ce qui se cache derrière, notamment le son, l'image derrière tout ce que l'on peut en fait entendre pour caractériser en fait cette matière et du coup essayer de comprendre déjà si les gens aiment ou pas cette matière en général et pourquoi est-ce que cette matière est autant détestée parce qu'à chaque fois qu'on en parle en fait dans des conversations, on a l'impression, en tout cas c'était mon ressenti jusqu'à faire des recherches pour l'émission, que l'émission est vraiment la matière elle-même est vraiment détesté, alors qu'au final, pas tant que ça. Alors, déjà, est-ce que tu peux donner un peu ton avis sur le sujet par rapport à cette matière ?
1: Moi, ça dépend vraiment de quelle période au niveau scolaire on parle. Par exemple, en primaire et au collège, ça ne me posait pas du tout de soucis. Il y avait vraiment un cap, moi je dirais entre la 5e et la 4e, où ça a commencé à être difficile. Et c'est vraiment en seconde où je suis arrivée au lycée et ça s'est décanté. Surtout que moi, je fais partie de la génération où on a pu avoir nos spécialités, donc choisir ce qu'on voulait faire et notamment choisir d'enlever les maths à partir de la première. Et je pense qu'à partir de ce moment-là, j'étais en mode, ok, c'est pas fait pour moi, j'arrête les maths. Et à partir du moment où on m'a dit, Isis, en première, tu n'as plus de maths, j'ai vraiment lâché. Et pourtant, ça peut être très cool les maths, mais j'avais pas la logique mathématique, si je puis dire.
0: Et une des raisons principales à ça, selon les quelques études que j'ai pu voir, notamment l'OPA, si je dis pas de bêtises, OPA. Je peux me tromper dans le nom de ceux qui ont fait le sondage, mais en tout cas, c'est facilement retrouvable comme étude. Le principal problème que j'ai remarqué par rapport déjà à l'enseignement, ça vient surtout déjà parce qu'on est, et c'est triste à dire, mais on est le pire pays d'Europe d'enseignement de mathématiques au niveau de l'école primaire. On est le pire, voilà, il n'y a pas pire. Et le sondage que j'avais vu datait de 2023, donc c'est assez récent. Et on est également deuxième pire pays d'Europe au niveau du collège. Ce qui peut déjà amener une des raisons pour lesquelles le passage au lycée est très difficile, puisque au lycée, on est plutôt dans la médiane de ce qui se fait en Europe en termes d'enseignement en mathématiques. D'où peut-être la difficulté de certains élèves et le gap justement dû à ça. Mais est-ce que ça te dirait du coup de comprendre un peu mieux l'historique du problème ?
1: En vrai, pourquoi pas, mais avant je voudrais juste rebondir sur ce que tu as dit. Moi je pense aussi que ça dépend des professeurs. Parce que, par exemple, moi, je me souviens très bien de ma sixième, où j'ai eu une professeure de maths incroyable qui faisait aimer vraiment les maths à tout le monde. Mais c'est parce que j'ai l'impression que les maths, ça dépend aussi de comment tu les expliques et comment tu l'amènes. Et si tu l'amènes tel quel, comme c'était vraiment un problème et dans toute sa complexité, sans un peu vulgariser, si je puis dire, les notions, sans te mettre à la place des élèves et expliquer, par exemple, c'est comme quand on apprend à des enfants à compter, on ne dit pas 1 plus 1, on dit une pomme plus une pomme, enfin, recontextualiser pour que les personnes comprennent, je pense que ça a beaucoup d'impact aussi.
0: Tout à fait, et c'est un des autres problèmes, du coup, c'est le deuxième problème majeur que j'ai vu dans les différentes études, c'est essentiellement, en fait, l'enseignement lui-même qui pose problème, puisque deux derniers sondages que j'ai pu voir, aujourd'hui, au moment donné où a été fait le sondage que j'ai eu, donc en 2023, 60% des gens aiment bien en réalité les mathématiques. Donc, à ce compte-là, on peut se dire, ouais, mais pourquoi les gens n'aiment pas les mathématiques? Ben en fait, c'est l'enseignement lui-même qui pose problème, pas forcément la matière de fond. Un peu de la même manière que si vous faites un gâteau au chocolat, que le gâteau au chocolat est raté, c'est pas que le chocolat était forcément mauvais, c'est que votre préparation en elle-même n'était pas forcément la bonne. Et on a à peu près le même problème aujourd'hui. Et c'est le moment donc de parler un peu de l'historique peut-être du problème pour comprendre comment on en est arrivé là. Alors, pour revenir un peu sur le contexte, on va reparler en fait de toute l'évolution de l'enseignement et comment on en est arrivé là. Alors, déjà, en 1900, et des brouettes, donc 1902-1903, l'enseignement en tant que tel au niveau du collège, ben, c'était quasiment le niveau le plus haut, en général, pour 98% de la population. C'est-à-dire qu'il y a un peu plus d'une centaine d'années, on était encore au stade où on n'avait pas d'enseignement au lycée, sauf pour une élite de 2 à 3% de la population. Ce qui amène, du coup, ben, certaines disparités. Et c'est d'ailleurs la raison principale pour laquelle, avant les années 1900, on avait donc moins d'accès à l'information. C'est d'ailleurs pour ça qu'il y a eu moins d'avancées. C'est en partie pour ça. Il y a d'autres facteurs, bien sûr, qui rentrent en compte. Mais c'est pour ça qu'il y a moins d'avancées et moins de gens très connus avant les années 1900, que ce soit en mathématiques, mais aussi dans d'autres filières, que ce soit la littérature, l'histoire ou des choses comme ça. Même si l'histoire, c'est plus pour, par rapport aux historiens en tant que tels, il y a du coup, ça a joué, notamment l'enseignement joue beaucoup sur du coup, la connaissance des populations et donc en particulier la manière dont on aborde certains sujets et du coup en particulier comment on fait avancer les sciences mais également d'autres filières. Et le point qui va nous intéresser en lui-même, c'est du coup les années 1960 parce que c'est à ce moment-là où en 1959, on a M. Berthoin du coup qui va mettre, du coup, en particulier, une loi en place qui va obliger l'école, et notamment le lycée, à être obligatoire, du coup, au moins jusqu'à 16 ans. C'est-à-dire que la primaire, le collège et le lycée sont obligatoires jusqu'à 16 ans. Et c'est le cas depuis. Et c'est une très bonne chose pour, justement, permettre aux gens d'avoir une éducation. Puisque si l'on n'a pas d'éducation, on ne peut pas faire grand-chose. Et c'est encore plus vrai aujourd'hui. Et la conséquence du coup de ça, c'est que à ce moment-là, on va vouloir réformer du coup toute l'éducation. On va vouloir améliorer du coup les cours qui étaient faits. Ce qui fait que pendant les premières années à ce moment-là, on était toujours sur un enseignement typique en fait d'un niveau quatrième d'aujourd'hui. C'est-à-dire que au niveau du lycée, le niveau qui était attendu en fin de lycée n'était pas forcément aussi haut que celui d'aujourd'hui. Ce qui peut paraître assez paradoxal, mais le niveau en lui-même n'était pas forcément très exigeant. En fait, il était à peu près aussi exigeant que le bac qu'on pouvait avoir au début des années 2000, on va dire, au niveau de la fin du lycée, ce qui est un niveau assez raisonnable. Mais c'est en 1963, entre 1963 et 1966, qu'on va avoir réellement le point de bascule, la petite pierre qui va amener l'édifice là où il en est aujourd'hui, c'est donc la réforme Fouché, ou Fouquet, je ne sais pas exactement comment se prononce le nom, avec la commission Lichnerowicz, je ne sais pas exactement si ça se prononce comme ça, mais en tout cas cette réforme va avoir une conséquence d'élever le niveau attendu en fin de lycée à un niveau de fin de prépa et un niveau L1, L2. C'est-à-dire que là où avant le niveau était standard, c'est-à-dire que le niveau était bon mais sans pour autant être exceptionnel en sortie de lycée, là le niveau était extrêmement difficile et c'est un peu comme si vous étiez, on va dire, débutant dans le fait de faire des meubles et que du jour au lendemain vous demandez de construire une voiture de vos propres mains en seulement 30 jours. C'est extrêmement compliqué, surtout en étant tout seul. Et donc, c'est en partie pour ça qu'on a donc une véritable disparité qui va se former, notamment du coup au niveau de l'enseignement supérieur, puisque certes, le niveau était très fort d'arriver, mais une fois que vous avez ces bases-là, si vous tenez le choc, vous pouvez accomplir de très grandes choses. Et c'est comme ça, en fait, qu'on a vu émerger de très grandes personnalités en France. Et c'est d'ailleurs pour ça que le niveau académique en France, en sortie de licence et surtout de master, est extrêmement haut pour ces années-là. Et c'est d'ailleurs vraiment à ce moment-là que toutes les personnes qui ont été formées dans cette période-là, on va dire jusqu'aux années 70, il y a énormément de médailles Fields. C'est-à-dire, la médaille Fields, c'est une c'est un des prix qu'on décerne aux mathématiciens qui est le plus prestigieux actuellement en mathématiques. Et justement, on a énormément de personnes qui ont été décernées de ce prix dans ces années-là. Mais c'est un peu de la même manière que de faire une méthode assez, on va dire, de brute force. Si jamais vous passez une fois et que vous y arrivez, vous avez de très bons résultats, mais en tant que tel, il y a eu peut-être 60, 70, 80% des gens qui, eux, n'ont pas réussi à tenir le choc, ce qui peut expliquer, du coup, pourquoi on a essayé de diminuer le niveau au fur et à mesure, et notamment d'amener un truc qui est assez intéressant, c'est que en tant que tel, le niveau en fait était tellement haut qu'on a cherché à le rabaisser. Sauf qu'on n'a pas arrêté de le rabaisser depuis. C'est-à-dire que on a eu, au fur et à mesure en fait de l'évolution des choses, on a eu du coup un nivellement par le bas qui s'est fait, avec l'ajout aussi de nouvelles matières, notamment entre les années 70 et 90, avec l'arrivée des probabilités au niveau du lycée et un peu au niveau du collège aussi, et les statistiques également. Mais en tout cas, on est dans une phase où aujourd'hui, on a eu une diminution du niveau progressif qui s'est fait, justement parce que à chaque fois c'était trop dur, on a voulu faire moins, sauf qu'aujourd'hui on est dans un stade qui est extrêmement critique, et ça va être l'occasion d'en parler après la petite pause musicale qui va arriver là. En tout cas, bon, on va laisser finir la petite musique qui arrive, il reste une petite trentaine de secondes. En tout cas, est-ce que c'était clair déjà ce que j'ai dit ?
1: Oui, c'était clair. Et c'est hyper intéressant de voir la partie historique et le pourquoi du comment on est arrivé là aujourd'hui. Et aussi de savoir comment se passaient les cours de maths peut-être dans les années 60, 70 ou même plus loin. Par exemple, à l'époque de nos parents ou nos grands-parents.
0: Ben, par exemple, un cours typique qu'on pouvait avoir en fait, au niveau du lycée il y a très longtemps. Alors, je n'ai pas eu énormément de retours sur ce sujet, mais j'avais eu quelques retours, par exemple, de certains profs qui sont encore enseignants à l'université actuellement, comme Madame Langros, que je salue si elle écoute cette émission d'ailleurs, qui, du coup, a eu justement des enseignements dus à cette réforme-là. Et elle disait qu'en fait, en sortie de lycée, ben, elle avait largement le niveau. Mais ce qui paraît assez logique, c'est si jamais vous sortez du lycée à cette période-là en ayant compris ce que vous faites et en ayant des bonnes notes, c'est que vous étiez assez performant. Et du coup, bah, ça se comprend que ce soit assez facile quand vous arrivez en première année de licence de pouvoir faire des choses un peu plus fortes et surtout d'aller un peu plus loin dans le cursus et donc d'avoir un enseignement qui soit de meilleure qualité. En tout cas, ce que je vous propose, et après on pourra toujours faire donc un débat sur le sujet et aller un peu plus sur la situation actuelle pour un peu plus discuter des ressentis, de pourquoi est-ce que certaines choses sont comme ça. Ce que je vous propose, du coup, c'est d'entamer donc une petite zone, on va dire, d'attente et puis musicale, avec du coup « Demain » de Gisèle, pour commencer, et après vous aurez du Zélie ou du Solane. Voilà. Bonne écoute à vous.

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0: Ça, c'est cool, ça.
1: Eh bien, nous revoilà. On est reparti pour parler, du coup, cette fois en tant que débat, hein, de tout ce que j'ai pu dire en fait en introduction. Alors, on va faire un résumé rapide pour ceux qui n'auraient pas été là. Vous êtes sur Radio Campus Besançon, donc dans l'émission Aux confins des sciences. Et du coup, on a parlé du coup un peu de l'historique du problème sur le fait que aujourd'hui on parle de pourquoi est-ce que les maths sont autant détestées. On le dit comme ça, c'est un peu aguicheur, mais bon.
2: C'est pas très loin de la réalité, finalement.
1: Surtout dans ce que les gens décrivent, mais c'est surtout la réalité de l'enseignement plus que la matière en elle-même qui pose problème. En tout cas, on est actuellement dans un cadre assez particulier, puisqu'on va pouvoir faire un débat, sachant que ça va être vraiment le premier débat à proprement parler du format, puisque auparavant, c'était soit en fait le fait que je parlais d'un sujet, en particulier de l'histoire d'un sujet, ce qui se passait, soit le fait d'accueillir un chercheur ou une chercheuse, ou quelqu'un en tout cas de spécifique qui a des compétences dans un certain domaine pour venir expliquer quelque chose. Mais là, ça va plus être un moment d'échange pour essayer de comprendre un peu mieux par rapport à ton expérience, du coup, Isis, qu'est-ce qui se passe, du coup, par rapport à tout ça. Et surtout par rapport, du coup, à pourquoi est-ce que les maths ne sont pas forcément aimées en tant que telles. Alors, du coup, en rappel, il y a eu du coup des réformes qui sont passées un peu dans le passé, qui n'étaient pas forcément des plus agréables, notamment la commission. Oh, j'ai toujours du mal avec le nom, mais en tout cas, avec la réforme Fouché, du coup, sur les années 60, qui a amené du coup à avoir un niveau qui était tellement haut qu'il en a décourgé pas mal, ce qui fait que du coup il y a eu pas mal de retombées aussi au niveau de l'enseignement. Et aujourd'hui on a eu un nivellement par le bas, et d'ailleurs ça peut être un bon point pour commencer, le nivellement par le bas qu'on entend beaucoup. Est-ce que toi dans tes études tu l'as ressenti un peu, le fait que du coup on nivelait par le bas un peu les différentes choses ou pas?
2: Moi j'avais beaucoup entendu le fait que le niveau baisse de plus en plus, que les profs n'étaient pas forcément satisfaits du niveau qu'on avait, et c'est un peu ce truc de en fait, genre, limite, c'est pas de notre faute si on comprend pas, sachant que je pense que pour arriver à comprendre les maths, faut soit avoir la logique, soit qu'on nous amène la logique, qu'on nous explique correctement. Par exemple, moi, je sais que j'ai une mémoire visuelle et que je fonctionne à la logique. C'est pour ça que j'aime bien tout ce qui est matière géopolitique, sociologie, etc., pour comprendre. Et parce qu'il y a une certaine logique et on peut imaginer les choses. Mais moi, quand tu me parles de x au carré, etc., à partir de ce moment, je pense à partir de ce moment-là où c'est personne qui est capable. Parce que quand on me dit même qu'il y a des chiffres négatifs et tout, enfin, c'est là où c'est personne qui est capable, on va dire.
1: En sachant qu'en fait, un concept, c'est d'ailleurs quelque chose qui n'est pas donné vraiment au lycée. Mais en fait, si on a amené quelque chose, c'est que ça a servi à un moment donné. En l'occurrence, on peut parler d'un outil qui sert absolument partout en mathématiques, et en fait on ne sait pas pourquoi on l'a, parce qu'aujourd'hui on a des calculatrices, mais avant on n'en avait pas. Et par exemple on peut parler du logarithme népérien. Est-ce que tu vois ce que c'est?
2: Non, pas du tout pour le coup.
1: Ok, est-ce que ça te dit quelque chose, la fonction exponentielle?
2: De loin, mais...
1: Ok, alors la fonction exponentielle c'est une fonction qui croît vraiment de plus en plus vite, et c'est un truc... Est-ce que tu as déjà vu One Punch Man ou pas?
2: Non.
1: Ok, alors pourquoi est-ce que je dis ça? C'est parce que le personnage aurait une croissance exponentielle. En fait, quand on dit que quelque chose a une croissance exponentielle, ça va de plus en plus vite. Je ne sais pas si tu as déjà entendu l'expression.
2: Oui, si.
1: Ok. Faut imaginer que si jamais tu prends cette fonction-là, il y a une fonction qu'on va dire une fonction réciproque, c'est-à-dire qu'une fonction, c'est juste que si jamais tu appliques l'autre fonction à ce que tu as déjà, en fait, ça va juste réinitialiser le résultat, entre guillemets. Un peu comme si tu fais un retour en arrière, un CTRL-Z sur ordinateur, par exemple.
2: Ok.
1: Et la fonction du coup réciproque de l'exponentielle, c'est ce qu'on appelle le logarithme. Alors t'en as, le logarithme c'est une fonction très spéciale. Par exemple, si je prends 10 à la puissance 2, tu vois ce que c'est?
2: Ouais.
1: 10 puissance 2, donc
2: ouais.
1: 10 puissance 2 c'est 100, parce que tu fais 10 fois 10. Ouais. Et ben le logarithme, on peut prendre, je vais prendre un logarithme très simple, si je prends le logarithme de 10 puissance 2, ça fait 2 log de 10. Et le log de 10, après, t'as juste une table de valeurs, et c'est ce que se faisaient les gens avant. Ils avaient juste une table de valeurs où on avait calculé ce que c'était. Et après, c'est juste, tu disais, OK, je regarde, du coup, mon logarithme, par exemple, en base 10. C'est-à-dire qu'en gros, tu regardes juste pour des puissances de 10, ce que ça fait. C'est-à-dire que 10 puissance 2, le log de 10 puissance 2 en base 10, c'est 2. Log de 10 puissance 3, ça ferait 3. etc., etc. Et du coup, ça sert après, quand tu, dans les calculs, ça servait à calculer des grands nombres, notamment en astronomie. Alors ça, c'est juste pour un contexte historique. T'inquiète pas, on va pas te demander d'en utiliser aujourd'hui. Mais pourquoi est-ce qu'on en parle pas au lycée directement avant la fonction, du coup, dite la fonction exponentielle? Parce que historiquement, on a créé d'abord la fonction logarithme et après la fonction exponentielle. Parce que les logarithmes, du coup, ça s'utilisait, du coup, comme j'ai dit, avec des, ce qu'on appelle une base. C'est juste en gros, par exemple, si je prends 3 à une certaine puissance, si je veux prendre un logarithme en particulier qui va m'arranger, je vais le prendre donc en base 3 pour simplifier les puissances au maximum. Sauf que si je prends du coup 2 puissance 5, j'essaye de le faire en base 3, c'est un enfer à calculer. Du coup, aujourd'hui, ce qu'on utilise, et c'est ce qui est fait au lycée, ce qu'on appelle le logarithme népérien, en référence à Népère, qui était un mathématicien de l'époque, mais ce n'est pas lui qui a inventé spécifiquement ce logarithme, en tout cas qui a trouvé cette fonction-là, mais c'est à lui qu'on attribue donc le nom, parce qu'il me semble que c'est lui qui a démocratisé cette fonction via un ensemble de tables, donc un espèce de gros bouquin où tu avais tous les résultats dedans, et c'est lui qui a popularisé en grande partie, alors il n'était pas le seul, bien sûr, il y en avait plein à l'époque, mais c'est lui qui a popularisé en partie, du coup, justement, tout ce truc-là, et a permis donc de populariser, du coup, ce qui se passe donc au niveau des calculs, etc., avec cette fonction-là. Donc, tu vois, ça, c'est un exemple particulier. Il y en a plein d'autres. Je me suis un peu trop étalé sur le sujet. Mais, tu vois, là, par exemple, quand je parle de choses comme ça, est-ce que tu es perdu en tant que tel?
2: Un peu, ouais. Mais en fait, je pense que, enfin, du coup, en t'écoutant, je me suis fait une réflexion, c'est que je pense que les maths, ce que c'est très compliqué, c'est que pour quelqu'un qui a compris, pour lui, ça devient logique. Et arriver à se mettre à la place de quelqu'un qui n'a pas compris, qui n'a pas cette logique ou qui n'a pas encore les bases, bah du coup, c'est hyper compliqué. Et moi, ça me fait vraiment penser aux cours, aux cours avec des profs où ils disaient « Est-ce que vous avez des questions ?» Et le prof n'arrive pas forcément à expliquer autrement parce qu'en fait, pour lui, c'est logique. Et c'est la même chose, par exemple, je pense qu'on a... On est beaucoup à avoir été traumatisés, à avoir fait nos devoirs avec nos parents et qu'on n'arrive pas à comprendre. Et vraiment, il y a ce truc de... On est en face d'une personne qui, pour lui, c'est logique. Et du coup, d'arriver à démocratiser, entre guillemets, ça, c'est compliqué. Et à vulgariser la chose.
1: Surtout que vulgariser un truc que tu ne comprends pas, c'est très compliqué. Je vais prendre un sujet qui n'a rien à voir avec vraiment les sciences. Mais si je parle de sciences politiques, la politique, ça n'intéresse pas grand monde. Ou en tout cas, ceux que ça intéresse, ils sont très fermés sur un sujet. Si vous avez un parti politique, vous êtes généralement très adepte de celui-ci. Et généralement... Et c'est triste à dire, mais il y a peu de personnes qui essayent de s'ouvrir et d'essayer de comprendre dans un débat pourquoi une personne va penser telle ou telle chose. Et c'est à peu près la même chose en science. C'est-à-dire que les idées, elles évoluent au fur et à mesure, mais quand on a un acquis, quand on a une pensée qui est acquise, c'est très difficile de la remettre en question si on nous a montré d'une certaine manière, qu'on nous a même démontré certaines choses, de remettre en cause, par exemple, que cette chose est fausse ou en tout cas qu'elle n'est pas forcément adaptée à certaines situations. Et ça, je pense que ça joue beaucoup ce biais-là, ce biais cognitif du coup, qui est un biais qu'on a tous hein, sur beaucoup de choses. Le fait, par exemple, quand on va faire des recherches, quand on va voir plusieurs résultats, de plus se focaliser sur des résultats qui nous arrangent, c'est humain, ça arrive. Ben, ces choses-là, je pense qu'elles jouent énormément du coup sur aussi l'apprentissage de ces matières-là, parce que quand on va essayer d'enseigner une matière. Bah, nous, on connaît très facilement certaines choses, donc c'est possible qu'on omette certains détails qui pourtant sont essentiels pour les personnes. Là, j'ai essayé de vulgariser une fonction qui n'est pas forcément très simple, qu'on voit plus en première ou en terminale. Toi, tu n'avais jamais vu ça avant. Tu comprends à peu près l'idée, mais vu que tu n'as jamais manipulé ce genre d'objet, bah, tu ne pourrais pas l'utiliser actuellement.
2: Oui, puis ça me fait penser à quand j'étais, je crois, en terminale. Du coup, il y avait des personnes de ma classe qui étaient en maths expertes, et quand je les voyais discuter de choses, mais qui étaient totalement logiques pour eux. Et en fait, pour moi, c'était vraiment comme si tu me parlais dans une langue totalement inconnue. Et je trouve aussi ça fascinant, la capacité de certaines personnes à aller aussi loin dans les maths. Et par exemple, on a tous des capacités différentes, mais par exemple, moi, ça va plutôt être, je sais pas, la communication, le journalisme, d'autres, ça va être plutôt les maths. Et je trouve ça fou d'avoir cette capacité-là d'aller aussi loin et d'avoir cette logique-là. Et je pense qu'il y a quelque part, peut-être que je me trompe, mais une part de... pas on est conçu pour, mais on a certaines bases qui font que bah pour certaines personnes c'est plus simple. Après, ça dépend de plein de choses, mais
1: je pense que vraiment, la meilleure chose qu'on pourrait dire, c'est faut imaginer qu'on part tous d'une même base, mais il y a certaines choses dans notre vie qui vont plus nous intéresser que d'autres parce qu'on va plus facilement les comprendre. Je vais en profiter pour raconter un peu ma vie, c'est dommage, mais ça va permettre de comprendre un peu mieux, je pense, ce qui est arrivé à pas mal de personnes. Il faut savoir que quand j'étais au collège, j'étais intéressé par pas grand-chose. Voilà. J'avais aussi quelques soucis de dépression ou des choses comme ça qui n'aidaient pas. Mais bon, ça arrive. Et force à tous ceux qui sont au collège, qui pourraient nous écouter, parce que je sais que ce n'est pas forcément une période qui est facile. Mais tenez le cap, vous allez voir, après ça va beaucoup mieux. Même si le contexte actuel n'aide pas, tenez bon, ça va aller. Mais du coup, au lycée, quand je suis arrivé au lycée, je n'aimais pas du tout les sciences, je ne m'intéressais pas à ça. Moi, j'étais full économie, éco-gestion, j'étais à fond, je veux faire de l'argent. Sauf que il y a une différence dans ce qui est fait entre vouloir quelque chose, pouvoir faire quelque chose. Et puis surtout, en fin de seconde, je ne comprenais toujours pas les maths en tant que tel. J'étais bloqué, mais vraiment bloqué, je ne comprenais rien. C'était vraiment un blocage pour moi, dû notamment à l'enseignement qui est catastrophique, comme dit encore maintenant. C'est qu'en France, c'est vraiment, c'est pas un cliché en tant que tel, c'est vraiment qu'on est nul en France au niveau de l'enseignement à bas niveau, des mathématiques en particulier. Physique, un peu moins, mais c'est quand même aussi un peu le cas. Mais il y a vraiment un décalage en tant que tel. Et c'est seulement en me réexpliquant depuis le début une action qui paraît extrêmement simple, c'est-à-dire le simple fait d'avoir une équation, par exemple 2x égale à 9. Tu sais que du coup tu divises 9 par 2, donc tu obtiens 4,5, et tu sais que la solution à l'équation pour que ça fonctionne, la seule valeur que la variable x peut prendre, c'est 4,5. Parce que 2 fois 4,5, ça fait 9. Il n'y a pas d'autre nombre qui peut marcher en tant que tel. Et bien, juste ce simple fait là, de l'avoir expliqué correctement, ça a permis directement que je commence à apprécier ce système-là et que je commence à m'intéresser à ça, Et je pense que c'est pareil pour toi avec d'autres matières.
2: Oui. Non, puis même si on parle des maths, je me souviens en seconde, quand on parlait de x au carré, etc. Ben en fait, quand j'arrivais à débloquer certains trucs, j'étais trop contente, j'aimais bien. Mais c'est vraiment le fait que c'est comme si entre moi et les maths, il y avait un mur. Et vraiment, on était ennemis et ça ne passait pas. Et je pense qu'en fait, ça dépend aussi de la logique. Moi, je sais, par exemple, tout ce qui est matière scientifique, c'est pas toutes les matières scientifiques qui étaient compliquées. Par exemple, la SVT, ça allait très bien parce qu'il y avait une certaine logique et une certaine... Je suis une personne très, très curieuse. Donc, de comprendre le monde, moi, j'adore faire ça. Mais là, c'était un inconnu pour moi, les maths. Enfin, c'était pour moi, ça reste quand même un monde à part parce qu'on parle de x au carré, on parle pas en termes de mots à proprement parler, mais en termes de chiffres, etc., et de notions, voilà.
1: Ben, surtout, je pense, le truc le plus particulier du coup avec les maths, c'est que c'est un truc, il y a rien qui est tangible avec les maths. Contrairement par exemple avec la physique, tu peux te dire, ouais, c'est sympa. Spoiler, si vous n'aimez pas faire des TP et des choses en pratique, la physique n'est peut-être pas faite pour vous, parce que c'est essentiellement ça, pour la moitié justement de l'examen. Mais par contre, la physique peut être assez intéressante si jamais vous voulez vous intéresser un peu à des choses comme ça, parce que c'est quelque chose d'assez tangible dans la logique. Au final, dans le supérieur, à un moment donné, ça devient des maths. Je le dis tout de suite, pour ceux qui voudraient se lancer là-dedans, préparez-vous que ça soit des maths à partir de, on va dire, de la L3, mais surtout Master 1, Master 2, de ce que j'ai compris un peu et entendu. Parce qu'après, c'est énormément de calculs pour essayer de montrer certains résultats. Mais en tout cas, l'enseignement de ces matières-là, c'est un peu plus simple, je pense, au niveau déjà pour donner un peu un contexte de vulgarisation que peuvent l'être les mathématiques. En tout cas, est-ce que tu voudrais qu'on lance un peu un débat qui parte un peu différemment, ou est-ce que tu veux continuer un peu là-dessus?
2: Bah en vrai, comme tu le sens, mais après je pense que, enfin vraiment, je pense que les maths, ça dépend vraiment des personnes. En fait, je pense qu'il y a plein de facteurs qui font que c'est plus ou moins compliqué selon les personnes. Par exemple, il y a tout le facteur un peu socio-culturel de est-ce que tes parents étaient forts en maths? Est-ce qu'ils ont eu la capacité de t'aider ou pas? Et aussi toute une partie en toi, est-ce que ta logique, c'est une logique plutôt mathématique ou c'est plutôt de la curiosité? Et qu'est-ce que t'aimes et qu'est-ce que t'aimes moins? Parce que par exemple, moi, faire des calculs à tout bout de champ, c'est pas forcément ce que j'apprécie le plus.
1: Alors, Par exemple, ce que j'aime moi, en fait, ce qui m'a... alors j'ai eu différentes phases au niveau de ce que je fais, parce qu'en fait, ça dépend, ça a vraiment dépendu de mon cursus. D'ailleurs, il y a beaucoup de gens à la faculté qui me connaissent sous un pseudonyme qui est Monsieur Syracuse. J'en parlerai peut-être dans une émission, pas forcément pour cette saison-là, mais peut-être pour la saison prochaine, donc à partir de septembre. Mais moi, j'aime beaucoup en fait travailler. Au départ, j'aimais beaucoup. En fait, dès que j'ai commencé à m'intéresser aux sciences, moi, j'ai beaucoup regardé en fait. D'abord de la physique, avant des maths en particulier. J'ai analysé un peu un truc de manière très bête en fait, mais j'ai essayé de tracer en fait des graphes sur ce qui s'appelle la suite de Fibonacci. Je sais pas si tu vois ce que c'est.
2: Absolument pas.
1: Alors la suite de Fibonacci, c'est tout simple. Tu prends par exemple 0 et 1, puis après tu vas ajouter du coup le dernier nombre, c'est-à-dire t'as 0 plus 1, ça fait 1, puis après t'as 1 plus 1, ça fait 2. Après, tu prends 2 plus 2, ça fait... puis 2 plus 1, ça fait 3. Après, 3 plus 2, ça fait 5. Et après, tu vas avoir 8. 8 et 5, 13. 13 et 8, 21. Et en fait, tu continues comme ça, puis c'est un truc qui monte de plus en plus. Et en fait, c'est une suite qui est très intéressante en mathématiques spécifiquement, parce que ça aide notamment avec ce qu'on appelle le nombre d'or. Je pense que tu en as déjà entendu parler. En gros, c'est une suite qui est liée à ce nombre-là. Alors, c'est vraiment un résultat qui sert vraiment juste en calcul pour certaines équations extrêmement spécifiques, parce que ça permet... c'est un ratio qui... C'est un nombre, en fait, quand tu le mets au carré, ça va donner 1 moins ce nombre. C'est une propriété assez particulière, mais du coup, le nombre en question est... Si je dis pas de bêtises, c'est 1 moins ce nombre. Alors, je peux me tromper, j'ai pas exactement en tête le résultat, puisque c'est pas un nombre que j'utilise souvent. Mais en tout cas, ça fait partie justement des choses qui sont en fait utilisées, du coup, qui peuvent être utilisées en mathématiques. En tout cas, moi, de mon côté, ce que j'aime faire en général, c'est soit regarder des problèmes en fait qui existent actuellement. Il y en a plein qui existent, qui ne sont pas encore démontrés ou autres. Puis juste me pencher dessus dans mon temps libre sur ça. Après, je suis passé par différentes phases et je ne vais pas forcément en parler maintenant. Mais en tout cas... Moi, ce que j'aime faire généralement en mathématiques, c'est surtout juste essayer de résoudre un problème en particulier. Un peu comme, je ne sais pas forcément quelle matière t'intéresse toi plus que d'autres, par exemple.
2: Bah ouais, du coup, je suis en BUT Infocom. Du coup, je dirais c'est plus tout ce qui va toucher à, par exemple, le journalisme et la communication. Mais par exemple, si on va plus dans des matières un peu plus globales au niveau du lycée, moi, je sais que j'adorais la géopolitique, j'adorais la sociologie. Qu'est-ce que j'avais... Ah oui, j'adorais, par exemple, la philosophie. Mmh. Et voilà, c'est plus ces matières-là qui sont peut-être plus palpables. Et surtout, en fait, je me rends compte que le problème avec les maths, c'était le pourquoi on fait ça. Déjà, pourquoi tel et tel chiffre vont... vont donner ce résultat-là, mais également le fait de pourquoi on apprend ça. Et je pense que c'est ça aussi le problème, parce que moi, j'étais en mode, en fait, je m'entête à essayer de comprendre des choses que je n'arrive pas à comprendre pour, au final, est-ce que ça va me servir plus tard. Et je pense que c'est aussi ce truc-là, le problème, c'est qu'il y a beaucoup de personnes qui sont en mode, j'essaye en vain de comprendre quelque chose que je ne sais même pas si ça va réellement me servir. Je ne sais pas si tu vois ce que je veux dire.
1: Ouais, je vois. Bah, après, tu vois, sur des matières comme ça, moi, ce que je me dis, je pense que ce sera bien pour conclure rapidement avant de passer sur la seconde pause musicale. Ça va durer une petite dizaine de minutes, puis on reprendra après. Pour conclure rapidement sur ce qu'on disait là, l'exemple, en fait, de tu aimes une matière spécifique, bah, ce que je trouve qui est intéressant, en fait, en comparaison avec les sciences, c'est tu veux, par exemple, chercher, tu as un problème démographique. Tu cherches, par exemple, à donner, justement, par exemple, genre, tu as un problème en informatique qui est assez connu, qui est un des 7 problèmes du millénaire, j'en avais parlé dans une émission précédente, qui s'appelle P égale NP. Alors, c'est un problème qui se vulgarise très rapidement. C'est si jamais, par exemple, je prends 10 personnes dans une pièce et que tu veux faire écouter de la musique à ces gens, mais que tu as des gens qui ne veulent pas écouter certaines musiques, tu en as qui veulent bien, ben, en fait, ton but, c'est de satisfaire tout le monde au moins une fois. Et ce problème-là, c'est un problème qui est extrêmement complexe à résoudre en particulier. Il y a $1 million à la clé pour ceux qui voudraient se pencher sur le problème. Spoiler, c'est très très compliqué. Donc. Et surtout, il faut un niveau en informatique assez haut pour pouvoir travailler sur le sujet, non pas en tant que vulgarisateur, mais surtout avec les notations du problème en lui-même. Mais tu vois, genre, ce genre de problème-là, appliqué justement en fait, à d'autres types de choses comme de la sociologie, du fait de faire, par exemple, du journaliste, tu veux interroger des gens, savoir comment optimiser ton temps, etc. Je pense que, tu vois, c'est des choses, moi, par exemple, qui me passionnent, mais je ne pense pas que toi, par exemple, ça pourrait te passionner.
2: Oui, je vois ce que tu veux dire. Voilà.
1: Je pense que ça dépend, en fait, de ce que les gens ont en tête, de ce que les gens pensent. Mais en tout cas, je pense que ça va dépendre, en fait, du parcours de chacun et de ce qui intéresse les gens, parce qu'on a tous des centres d'intérêt qui sont différents.
2: Oui, et puis c'est difficile aussi, je pense, d'aimer quelque chose, enfin, d'arriver à être bon dans un domaine que je n'apprécie pas. Et je pense que c'est ça le problème, c'est que moi, les maths, je n'aimais pas ça. Et vraiment, en plus, à partir du moment où tu te dis, j'aime pas ça, dans tous les cas, je suis nulle, c'est foutu. Tu te mets une barrière à toi-même qui fait que, bah, dans tous les cas, ton inconscient s'est dit, bah, c'est bon, c'est ciao, bye bye, moi, je ne comprendrai jamais les maths. Et du coup, tu te mets à toi-même une barrière. Enfin, je sais pas ce que je veux dire.
1: En tout cas, ce qui n'est pas une barrière, c'est d'écouter de la musique. J'essaie de trouver une transition, tu m'excuseras.
2: Pas de soucis.
1: En tout cas, on va passer sur le mix du jour, ou plutôt les mix du jour, puisque aujourd'hui, de manière très simple, déjà, il va y avoir un mix pour cette émission-là, mais pour l'émission d'après, que d'ailleurs j'avais mis à la suite de la musique qui est là, donc je couperai juste avant pour garder la surprise en tant que telle. Donc il y aura deux musiques qui vont passer là. Vous aurez donc un autre mix qui sera sur l'émission juste après celle-ci, qui est le Greta's Avenger Show. J'ai du mal avec le nom des émissions. Mais en tout cas, aujourd'hui, je vous propose un remix, donc après une musique, je ne sais plus ce que j'ai mis au tout départ de la ZIC, ce que j'ai préparé en amont, les musiques qui passent, pour la plupart. Donc aujourd'hui, on va voir Fly, du coup, de Odyssey, qui avait sorti ça il y a 9-10 ans. Et c'est un artiste qui est connu par beaucoup de monde, mais juste pour sa musique. Et vu qu'il n'avait pas fait beaucoup de bruit à l'époque à parler de sa musique, ben, les gens ne connaissent pas forcément qui est derrière la musique. Donc ce que je vous propose aujourd'hui, c'est de redécouvrir pour certains la musique qui va passer aujourd'hui, mais avec un remix, du coup, qui est disponible sur YouTube, si jamais vous souhaitez. En tout cas, bonne écoute à vous. Ah oui, bon anniversaire Grégory, enfin, un peu en avant.

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nous revoilà. Voilà, alors la prochaine musique du coup passera à la fin de cette émission pour passer sur transition pour The

0: Ni l'Avenger Show, du coup, qui est le show qui arrive après. Mais du coup, on peut conclure un peu cette émission, conclure un peu ce temps de parlotte. Et du coup, je ne sais plus exactement de quoi on parlait juste avant.
1: On parle de la complexité des maths, de se dire que, il y a certaines personnes qui vont peut-être avoir plus de facilité, et aussi le fait que ça dépend de plein de facteurs, autant de est-ce qu'on a les, pas forcément les capacités, mais est-ce que on a les connaissances et surtout les aptitudes, la logique plutôt mathématique ou pas, et aussi le fait que ça dépend aussi de comment les profs amènent les maths aussi.
0: En vrai, surtout, je pense que ça va dépendre. Genre, par exemple, collège-lycée, je pense que c'est super important. Et à la faculté, les gens vont dire pas forcément, mais je pense que ça l'est tout autant. Vraiment. Tu veux un peu mon ressenti sur ce qui se passe à l'université?
1: En soi, j'ai juste remonter.
0: Ouais, n'hésite pas.
1: Je pense aussi que les premières années où on t'apprend une nouvelle matière sont hyper importantes. Enfin, ça dépend aussi de, pendant les premières années, comment on t'amène ça. Est-ce qu'on te dit que tu as les capacités ou pas? Parce que moi, ça me fait beaucoup penser à une matière totalement différente, mais l'anglais. Où moi, je me souviens très bien en CM1, CE2, je ne sais plus exactement, mes premiers cours d'anglais que j'ai eu, où on nous a dit oui, mais en France, dans tous les cas, vous êtes nuls, etc. Et ça m'a mis directement en frein. En mode, ok, d'accord, j'ai compris.
2: Vous ne servez à rien.
1: Et du coup, je pense que vraiment, les premières fois où on va te parler de nouvelles notions sont hyper importantes. Et que finalement, peut-être inconsciemment, ça va te mettre soit des freins, soit au contraire, te dire, ok, let's go, ça va être une matière super et je vais
0: continuer. Et puis surtout, j'en ai pas parlé pour l'instant parce que je crois que j'ai oublié d'en parler au début, au tout début de l'émission. Mais il y a un clivage en vrai. Je pense que ça vient encore de ce qui était enseigné par le passé, parce qu'avant c'était réservé uniquement aux hommes les mathématiques, ce qui est très dommage. Alors qu'aujourd'hui c'est pour tout le monde. Mais il y a encore un clivage où généralement ceux qui n'aiment pas, il y a un pourcentage plus important de femmes que d'hommes. De ce que j'avais vu, c'était 30% d'hommes pour 40% de femmes parmi, on va dire, si on prend, par exemple, que les femmes, c'est environ 40% de femmes qui n'aiment pas, donc 60% qui pourraient à peu près aimer, d'autres ne se prononçaient pas. Mais en tout cas, on a un clivage qui est plus fort sur ceux qui n'aiment pas du côté des femmes, et pour ceux qui aimeraient, on a un clivage plus fort vers les hommes, contrairement aux femmes, et c'est bien dommage d'ailleurs.
1: Mais je pense que c'est aussi vraiment, de manière très inconsciente entre guillemets, en mode t'es une femme, tu vas plus faire de la socio, tu vas plus faire des matières comme ça, que les hommes vont plus être en mode scientifique. Mais je pense qu'il y a quand même de plus en plus de femmes qui vont prendre le contre-pied et se dire ok, moi je suis une femme et pour autant je vais déchirer en sciences, tu vois ce que je veux dire?
0: Surtout que on peut citer des femmes en sciences. La plus connue en physique, c'est Marie Curie. Si vous demandez une femme en sciences, généralement, on va dire Marie Curie. Et généralement, les gens n'arrivent pas à trouver d'autres personnes. Alors que, par exemple, en mathématiques, il y a Maria Mirzakhani, qui a fait d'énormes travaux et qui est morte très jeune. D'ailleurs, mes condoléances à cette personne et à la famille, du coup, de la personne. Puisque c'est quelqu'un, je ne sais pas si elle a été médaillée Fields. Il me semble qu'elle a été médaillée Fields. Mais en tout cas, c'est quelqu'un qui a fait énormément de travaux. Et c'est vraiment, vraiment une personne. Déjà, c'est vraiment quelqu'un d'extrêmement fort en mathématiques, bien plus fort que je ne le saurais, et peut-être même que n'importe lequel de mes profs de faculté, et j'en suis navré d'ailleurs. Mais en tout cas, je pense qu'on ne devrait pas limiter, en tout cas, tu vois, juste l'enseignement déjà à certains types de personnes.
1: Je pense que c'est aussi dû au fait qu'il y a beaucoup de femmes qui ont fait des inventions vraiment incroyables, mais qu'on ne connaît pas encore à l'heure actuelle. Parce que soit elles ont fait ça avec leur mari et du coup c'est le mari qui a pris le nom de l'invention, enfin qui a pris l'appellation et la reconnaissance pour cette invention-là. Ouais. Soit je suppose que c'est aussi le cas dans tout ce qui est scientifique, mais des femmes qui n'avaient pas le droit du coup de faire les sciences, d'être dans ces domaines-là et qui du coup ont pris des noms d'hommes qui n'aiment pas forcément.
0: Bah, il y a ça, ouais. C'est jusqu'à très récemment, hein. Alors, j'ai pas fait de recherche sur le sujet parce que je pensais pas aborder spécifiquement ce sujet-là. Donc, j'ai pas exactement les dates en tant que telles, mais c'est très récent le fait d'avoir autorisé les femmes à faire des sciences. Ce qui est très, très, très dommage. Bon, après, il y a certaines lois aussi, qui étaient encore en vigueur en France jusqu'en 2026, mais qu'on arrêtait d'utiliser dans les années 60, 50, même avant. Mais en tout cas, je pense qu'il y a eu vraiment le fait d'avoir autant restreint du coup l'accès au savoir en maths, mais aussi en physique et plus généralement en sciences. Je pense que ça a beaucoup joué du coup sur le fait qu'il y a un clivage justement sur la disparité homme-femme, alors que il n'y a pas de raison. Hein. C'est pas parce que vous êtes un homme que vous n'avez pas le droit de faire de la danse, ou que vous êtes une femme que vous n'avez pas le droit, par exemple, de faire du catch. Peu importe. Faites ce que vous souhaitez, tant que vous n'allez pas venir embêter les autres pour ça.
1: Voilà. Je pense que c'est une bonne conclusion.
0: Voilà. En tout cas, c'était une bonne émission.
1: Oui.
0: Voilà.
1: On a appris pas mal de choses.
0: Ouais. Puis, je pense que tu as passé un bon moment.
1: Oui. Puis j'ai repris l'antenne, donc moi, ça me va très bien.
0: Est-ce que tu faisais quoi comme émission avant ?
1: J'avais une émission plus tournée vers les étudiants où je donnais la parole sur des sujets divers et variés et pour un peu soulever les tabous et leur donner la parole. Donc voilà.
0: Eh bien, je pense que c'est un bon moyen de conclure.
1: Exactement.
0: À la limite, on peut faire une petite citation. C'est que, bon, je vais dire ça comme ça, mais il n'y a pas d'âge pour commencer à apprendre. Il n'y a pas d'âge pour commencer à s'intéresser à des choses. Par contre, il y a un âge pour toute chose. C'est celle d'aimer. Voilà. Parce qu'on peut aimer à différentes périodes de la vie. Mais l'important aussi, c'est de partager, d'être bien entouré, c'est important. Et puis, de bonnes vacances à ceux qui sont actuellement en vacances.
1: Voilà. Des chanceux, oui. Et puis, bon courage à ceux qui ont encore des partiels ou un mémoire comme moi terminé.
0: Ouais, on est sur la fin, là. D'ailleurs, après cette émission, il y aura encore deux émissions à Radio Campus. Voilà. Deux émissions qui vont être assez courte, je pense. En tout cas, on va essayer d'avoir une émission sur les trous noirs, je l'espère. Voilà, j'essaye d'avoir la personne pour pouvoir le faire. Et en tout cas, la prochaine émission, on verra ce que ce sera. J'ai un ou deux sujets en tête, faut voir ce qui se passe au niveau de comment ça se goupille. Mais il y a plusieurs sujets qui seront possibles de parler. En tout cas, je vous propose du coup de finir avec le mix qui va faire le lien avec The Vinyl Avenger Show. Et du coup, je vous propose un remix que j'ai fait de I Am. Alors, je cherchais à remixer du rap. Je ne savais pas forcément sur quoi partir. Je suis parti là-dessus. Tu vas pouvoir me dire ce que t'en penses, du coup.
2: Yes, yes.
0: Et c'est parti, du coup. Et du coup, c'était une très bonne émission sur Aux confins des sciences. Et sur ce, bonne écoute à vous, le temps qu'on fasse la transition sur ça. Oui, il y avait la fin du rouleau de musique.

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Donc, vous pouvez nous retrouver un petit peu partout. Si vous avez envie de nous écouter, bien sûr. C'est plutôt du hip-hop. On a d'ailleurs eu la transition de notre collègue. On dit collègue quand c'est I Am et Je Danse le Mia. Donc un petit remix qu'il a fait lui-même. Franchement, bien joué parce que ça enchaîne d'une émission à l'autre, au confin des sciences, jusqu'au The Vinyl Avenger Show. Voilà, bon, eh ben, les platines sont branchées, peu de parlotte. Big up en passage à DJ Younes. DJ Younes qu'on va retrouver la semaine prochaine à la fête de la musique, le dimanche 21 juin. On sera normalement dans les locaux Place de la Révolution. Il faudra que je vous redise exactement. C'est un café, voilà. Et puis, on sera les deux là-bas. On mixera toute la journée. Enfin, peut-être l'après-midi et le soir, en tout cas. Donc, on sera à la fête de la musique de Besançon. Voilà, c'est parti. C'est maintenant. C'est The Vinyl Avenger Show.

0: Yes, The Vinyl Avenger Show. C'est chaud, c'est tous les dimanches soirs, 19h, 21h, sur le Radio Campus 102.4. C'est lequel déjà? C'est les deux? Ok. Eh bien, on n'entend pas grand chose quand même, je trouve, moi. Hein, ah, ben voilà, mais oui, il y a aussi ça. Pour ça. Pardon, j'étais en train de discuter avec Léandre, qui avait l'émission juste avant.
1: Ouais, émission aux confins des sciences.
0: Aux confins des sciences, voilà. Donc, bah voilà, t'as pu voir un petit peu le mix de DJ Fresh.
1: Ouais, et bah franchement, tu mixes bien.
0: Oh, attends. Enfin,
1: moi, je suis très content. Voilà, je te fais découvrir.
0: Ouais, non, mais c'est une découverte, voilà, ouais.
1: Bah ouais.
0: Mix sur platine vinyle.
1: Moi,
0: avec,
1: je mixe dans ma piole sur FL Studio.
0: Oui.
1: Voilà.
0: Bah, on a tout. Enfin, moi, j'ai passé tout à l'heure une petite création que j'avais faite sur FL Studio.
1: Ok.
0: Avec. Comment ça s'appelle? C'était. Le grand blond avec une chaussure noire, voilà. La chanson de Vladimir Kosma que je t'ai fait écouter tout à l'heure.
1: Effectivement.
0: Voilà. Wow, c'était mes premiers essais sur.
1: Tu m'as dit que c'était il y a 30 ans, ça
0: 20 ans. 20 ans, ouais. C'était il y a 20-25, on va dire, voilà.
1: On compte plus à un moment donné.
0: Oui, on compte plus, voilà. Donc, vous savez qu'après une heure, la pause s'impose. Et donc, on va vous mettre une petite mixtape. Mixtape choisi, que j'ai écouté justement en venant dans la voiture, et je me suis dit ça c'est du lourd, c'est du gros, et c'est DJ D-Styles, The Invisible Scratch Pickles, et donc ben on va se mettre ça en attendant, voilà, pour la petite pause de mi-émission.
1: Voilà. Bon
0: appétit à ceux qui mangent. Et puis, bah, je te souhaite en tout cas bon retour.
1: Ça marche. Ouais. Et puis, à dans deux semaines, voilà.
0: À dans deux semaines, ça, pas de souci. Je serai là normalement aussi, sauf le week-end prochain parce que c'est la fête de la musique et on sera pas là. On sera en train de mixer.
1: J'avais oublié de le dire. Bonne fête de la musique à tous.
0: Yes. Voilà. Et ben voilà, c'est fait. Allez, on y va. DJ D-Styles maintenant. Une petite mixtape sympathique.

DJ D-Styles in the mix. Voilà, j'en profite un petit coup pour faire un gros big up à ma main DJ Naz et Charline, voilà, et puis le petit Victor, bien sûr, on l'oublie pas, bien sûr. Et bon courage pour le montage de la piscine, hein. Bon courage.

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1: Yes, Disguise, le mix. On va reprendre tranquillement. On va peut-être partir sur des trucs un petit peu plus électro. Voilà, à voir, selon l'envie. Donc c'est maintenant, c'est The Vinyl Avengers Show. Un petit coup de salsa. Il fait chaud. C'est chaud. C'est le show. Alors c'est maintenant.

Yes, The Vinyl Avenger Show, tout le dimanche soir, 19h, 21h, voilà. On a fait une deuxième heure, une petite deuxième heure d'émission assez électro, la grosse basse, voilà, comme on entend là derrière. Donc je vous souhaite à toutes et à tous, en tout cas, une très bonne soirée, une très bonne semaine prochaine. N'oubliez pas, on sera à la fête de la musique avec DJ Younes. Ce sera Place de la Révolution ou Dropout Café. Donc voilà, petit café pas loin du Pont Battant. Donc n'hésitez pas à passer nombreux, nous écouter. Voilà, ça va être du bon son, du gros, du lourd. Un petit peu de tout, vous verrez. Funk, soul, hip-hop, mais également peut-être des sons comme ça, on verra. Voilà, allez. C'est parti.

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